0: navire, afin de se le rendre plus léger. Jonas descendit au fond du navire, se coucha et s'endormit profondément. Le pilote s'approcha de lui et lui dit, « Pourquoi dors-tu ? Lève-toi, invoque ton Dieu. Peut-être voudra-t-il penser à nous, et nous ne périrons pas. » Et ils se dirent l'un à l'autre, « Venez, et tirons au sort pour savoir qui nous attire ce malheur. » Ils tirèrent au sort, et le sort tomba sur Jonas. Alors ils lui dirent, « Dis-nous qui nous attire ce malheur. Quelles sont tes affaires, et d'où viens-tu ? Quel est ton pays, et de quel peuple es-tu ? » Il leur répondit, « Je suis hébreu, et je crains l'Éternel, le Dieu des cieux, qui a fait la mer et la terre. » Ces hommes eurent une grande frayeur, et ils lui dirent, « Pourquoi as-tu fait cela ? » Car ces hommes savaient qu'ils fuyaient loin de la face de l'Éternel, parce qu'il le leur avait déclaré. Ils lui dirent, « Que te ferons-nous pour que la mer se calme envers nous ?» Car la mer était de plus en plus orageuse. Il leur répondit, « Prenez-moi et jetez-moi dans la mer, et la mer se calmera envers vous, car je sais que c'est moi qui attire sur vous cette grande tempête. » Ces hommes ramaient pour gagner la terre, mais ils ne le purent parce que la mer s'agitait toujours plus contre eux. Alors ils invoquèrent l'Éternel et dirent, « Ô Éternel, ne nous fais pas périr à cause de la vie de cet homme, et ne nous charge pas du sang innocent. Car toi, Éternel, tu fais ce que tu veux. » Puis ils prirent Jonas et le jetèrent dans la mer. Et la fureur de la mer s'apaisa, ces hommes furent saisis d'une grande crainte de l'Éternel, et ils offrirent un sacrifice à l'Éternel, et firent des vœux. Jonas, chapitre 2. L'Éternel fit venir un grand poisson pour engloutir Jonas, et Jonas fut dans le ventre du poisson 3 jours et 3 nuits. Jonas, dans le ventre du poisson, pria l'Éternel son Dieu. Il dit, « Dans ma détresse, j'ai invoqué l'Éternel, et il m'a exaucé. Du sein du séjour des morts, j'ai crié, et tu as entendu ma voix. Tu m'as jeté dans l'abîme, dans le cœur de la mer, et les courants d'eau m'ont environné. Toutes tes vagues et tous tes flots ont passé sur moi. Je disais, je suis chassé loin de ton regard, mais je verrai encore ton saint temple. Les eaux m'ont couvert jusqu'à m'ôter la vie, l'abîme m'a enveloppé, les roseaux ont entouré ma tête, je suis descendu jusqu'aux racines des montagnes, les barres de la terre m'enfermaient pour toujours. Mais tu m'as fait remonter vivant de la fosse, Éternel mon Dieu. Quand mon âme était abattue au-dedans de moi, je me suis souvenu de l'Éternel, et ma prière est parvenue jusqu'à toi, dans ton saint temple. Ceux qui s'attachent à de vaines idoles éloignent d'eux la miséricorde. Pour moi, je t'offrirai des sacrifices avec un cri d'action de grâce. J'accomplirai les vœux que j'ai faits. Le salut vient de l'Éternel. » L'Éternel parla au poisson, et le poisson vomit Jonas sur la terre. Jonas, chapitre 3. La parole de l'Éternel fut adressée à Jonas une seconde fois en ces mots. « Lève-toi, va à Ninive, la grande ville, et proclame-y la publication que je t'ordonne. » Et Jonas se leva et alla à Ninive selon la parole de l'Éternel. Or, Ninive était une très grande ville de 3 jours de marche. Jonas fut d'abord dans la ville une journée de marche. Il criait et disait, « Encore 40 jours, et Ninive est détruite. » Les gens de Ninive crurent à Dieu, ils publièrent un jeûne, et se revêtirent de sacs, depuis les plus grands jusqu'aux plus petits. La chose parvint au roi de Ninive, il se leva de son trône, ôta son manteau, se couvrit d'un sac et s'assit sur la cendre. Et il fit faire dans Ninive cette publication, par ordre du roi et de ses grands. Que les hommes et les bêtes, les bœufs et les brebis, ne goûtent de rien, point, et ne boivent point d'eau. Que les hommes et les bêtes soient couverts de sacs, qu'ils crient à Dieu avec force, et qu'ils reviennent tous de leur mauvaise voie et des actes de violence dont leurs mains sont coupables. Qui sait si Dieu ne reviendra pas et ne se repentira pas, et s'il ne renoncera pas à son ardente colère, en sorte que nous ne périssions point. Dieu vit qu'ils agissaient ainsi et qu'ils revenaient de leur mauvaise voie. Alors Dieu se repentit du mal qu'il avait résolu de leur faire, et il ne le fit pas. Jonas, chapitre 4. Cela déplut fort à Jonas, et il fut irrité. Il implora l'Éternel, et il dit, « Ah, Éternel, n'est-ce pas ce que je disais quand j'étais encore dans mon pays ? Je t'ai prévenir en fuyant à Tarsis. Car je savais que tu es un Dieu compatissant et miséricordieux, lent à la colère et riche en bonté, et qui te repent du mal. Maintenant, Éternel, prends-moi donc la vie, car la mort m'est préférable à la vie. » L'Éternel répondit, « Fais-tu bien de t'irriter ?» Et Jonas sortit de la ville et s'assit à l'orient de la ville. Là, il se fit une cabane et s'y tint à l'ombre, jusqu'à ce qu'il vît ce qui arriverait dans la ville. L'Éternel Dieu fit croître un ricin qui s'éleva au-dessus de Jonas pour donner de l'ombre sur sa tête et pour lui ôter son irritation. Jonas éprouva une grande joie à cause de ce ricin. Mais le lendemain, à l'aurore, Dieu fit venir un ver qui piqua le ricin, et le ricin sécha. Au lever du soleil, Dieu fit souffler un vent chaud d'Orient, et le soleil frappa sur la tête de Jonas, au point qu'il tomba en défaillant. Il demanda la mort et dit, « Parle à la vie. » Dieu dit à Jonas, « Fais-tu bien de t'irriter à cause du ricin ?» Il répondit, « Je fais bien de m'irriter jusqu'à la mort. » Et l'Éternel dit, « Tu as pitié du ricin qui ne t'a coûté aucune peine et que tu n'as pas fait croître, qui est né dans une nuit et qui a péri dans une nuit ? Et moi, je n'aurai pas pitié de Ninive, la grande ville, dans laquelle se trouvent plus de 120 000 hommes qui ne savent pas distinguer leur droite de leur gauche et
1: chapitre
0: des animaux
1: 1. En grand nombre. » Oracle sur Ninive, livre de la prophétie de Nahum, d'Elkosh. L'Éternel est un Dieu jaloux, il se venge. L'Éternel se venge, il est plein de fureur, l'Éternel se venge de ses adversaires, il garde rancune à ses ennemis. L'Éternel est lent à la colère, il est grand par sa force, il ne laisse pas impuni. L'Éternel marche dans la tempête, dans le tourbillon, les nuées sont la poussière de ses pieds. Il menace la mer et la dessèche, il fait tarir tous les fleuves, le Bazan et le Carmel languissent, la fleur du Liban se flétrit. Les montagnes s'ébranlent devant lui et les collines se fondent, la terre se soulève devant sa face, le monde et tous ses habitants. Qui résistera devant sa fureur? Qui tiendra contre son ardente colère? Sa fureur se répand comme le feu et les rochers se brisent devant lui. L'Éternel est bon, il est un refuge au jour de la détresse. Il connaît ceux qui se confient en lui. Mais avec des flots qui déborderont, il détruira la ville et il poursuivra ses ennemis jusque dans les ténèbres. Que méditez-vous contre l'Éternel? C'est lui qui détruit. La détresse ne paraîtra pas deux fois, car entrelacés comme des épines et comme ivres de leur vin, ils seront consumés comme la paille sèche. Entièrement. De toi est sorti celui qui méditait le mal contre l'Éternel, celui qui avait de méchants desseins. Ainsi parle l'Éternel. Quoique intacts et nombreux, ils seront moissonnés et disparaîtront. Je veux t'humilier pour ne plus avoir à t'humilier. Je briserai maintenant son joug de dessus toi et je romprai tes liens. Voici ce qu'a ordonné sur toi l'Éternel. Tu n'auras plus de descendants qui portent ton nom. J'enlèverai de la maison de ton Dieu les images taillées ou en fonte. Je préparerai ton sépulcre, car tu es trop léger. Nahum, chapitre 2. Voici sur les montagnes les pieds du messager qui annonce la paix. Célèbre tes fêtes, Judas, accomplis tes vœux, car le méchant ne passera plus au milieu de toi, il est entièrement exterminé. Le destructeur marche contre toi, garde la forteresse, veille sur la route, affermis tes reins, recueille toute ta force. Car l'Éternel rétablit la gloire de Jacob et la gloire d'Israël, parce que les pillards les ont pillés et ont détruit leurs ceps. Les boucliers de ces héros sont rouges, les guerriers sont vêtus de pourpre. Avec le fer qui étincelle, apparaissent les chars, au jour qu'il a fixé pour la bataille, et les lances sont agitées. Les chars s'élancent dans la campagne, se précipitent sur les places. À les voir, on dirait des flambeaux. Ils courent comme des éclairs. Il se souvient de ces vaillants hommes, mais ils chancellent dans leur marche. On se hâte vers les murs et l'on se prépare à la défense. Les portes des fleuves sont ouvertes et le palais s'écroule. C'en est fait. Elle est mise à nu, elle est emmenée. Ses servantes gémissent comme des colombes et se frappent la poitrine. Ninive était jadis comme un réservoir plein d'eau. Les voilà qui fuient. Arrêtez, arrêtez, mais nul ne se retourne. Pillez l'argent, pillez l'or. Il y a des trésors sans fin, des richesses en objets précieux de toute espèce. On pille, on dévaste, on ravage, et les cœurs sont abattus, les genoux chancellent, tous les reins souffrent, tous les visages pâlissent. Qu'est devenu ce repaire de lions, ce pâturage des lionceaux, où se retiraient le lion, la lionne, le petit du lion, sans qu'il y eût personne pour les troubler? Le lion déchiré pour ses petits, étranglé pour ses lionnes, il remplissait de proie ses antres, de dépouilles ses repères. « Voici, j'en veux à toi, dit l'Éternel des armées, je réduirai tes chars en fumée, l'épée dévorera tes lionceaux, j'arracherai du pays ta proie, et l'on n'entendra plus la voix de tes messagers. » Nahum, chapitre 3. Malheur à la ville sanguinaire, pleine de mensonges, pleine de violences, et qui ne cesse de se livrer à la rapine. On entend le bruit du fouet, le bruit des roues, le galop des chevaux, le roulement des chars. Les cavaliers s'élancent, l'épée étincelle, la lance brille. Une multitude de blessés, une foule de cadavres, des morts à l'infini. On tombe sur les morts. C'est à cause des nombreuses prostitutions de la prostituée, pleine d'attraits, habile enchanteresse, qui vendait les nations par ses prostitutions et les peuples par ses enchantements. « Voici, j'en veux à toi, dit l'Éternel des armées, je relèverai tes pans jusque sur ton visage, je montrerai ta nudité aux nations et ta honte au royaume. Je jetterai sur toi des impuretés, je t'avilirai et je te donnerai en spectacle. » Tous ceux qui te verront fuiront loin de toi, et l'on dira, Ninive est détruite. Qui la plaindra? Où te chercherai-je des consolateurs? Es-tu meilleur que Noamon, qui était assise au milieu des fleuves, entourée par les eaux, ayant la mer pour rempart, la mer pour muraille? L'Éthiopie et les Égyptiens innombrables faisaient sa force. Put et les Libyens étaient ses auxiliaires, et cependant elle est partie pour l'exil. Elle s'en est allée captive. Ses enfants ont été écrasés au coin de toutes les rues. On a jeté le sort sur ses nobles, et tous ses grands ont été chargés de chaînes. Toi aussi, tu seras enivré, tu te cacheras. Toi aussi, tu chercheras un refuge contre l'ennemi. Toutes tes forteresses sont des figuiers avec les primeurs. Quand on les secoue, elles tombent dans la bouche de qui veut les manger. Voici, ton peuple... Ce sont des femmes au milieu de toi. Les portes de ton pays s'ouvrent à tes ennemis. Le feu consume tes verrous. Puise de l'eau pour le siège, répare tes forteresses. Entre dans la boue, foule l'argile, rétablis le four à briques. Là, le feu te dévorera, l'épée t'exterminera, te dévorera comme des sauterelles. Entasse-toi comme les sauterelles, entasse-toi comme les sauterelles. Tes marchands, plus nombreux que les étoiles du ciel, sont comme la sauterelle qui ouvre les ailes et s'envole. Tes princes sont comme les sauterelles, tes chefs comme une multitude de sauterelles qui se posent sur les haies au temps de la froidure. Le soleil paraît, elles s'envolent, et l'on ne connaît plus le lieu où elles étaient. Tes bergers sommeillent, roi d'Assyrie, tes vaillants hommes reposent. Ton peuple est dispersé sur les montagnes et nul ne le rassemble. Il n'y a point de remède à ta blessure, ta plaie est mortelle. Tous ceux qui entendront parler de toi battront des mains sur toi, car quel est celui que ta méchanceté n'a pas...
0: Chapitre 1. Oracle révélé à Habacuc le prophète. Jusque à quand, ô Éternel?
1: J'ai crié et tu n'écoutes pas. J'ai crié vers toi à la violence et tu ne secours pas. Pourquoi me fais-tu voir l'iniquité et contemples-tu l'injustice? Pourquoi l'oppression et la violence sont-elles devant moi? Il y a des querelles et la discorde s'élève. Aussi la loi n'a point de vie, la justice n'a point de force. Car le méchant triomphe du juste et l'on rend des jugements iniques. Jetez les yeux parmi les nations, regardez et soyez saisis d'étonnement, d'épouvante. Car je vais faire en vos jours une œuvre que vous ne croiriez pas si on la racontait. Voici, je vais susciter les Chaldéens, peuple furibond et impétueux qui traverse de vastes étendues de pays pour s'emparer de demeures qui ne sont pas à lui. Il est terrible et formidable. De lui seul viennent son droit et sa grandeur. Ses chevaux sont plus rapides que les léopards, plus agiles que les loups du soir, et ses cavaliers s'avancent avec orgueil. Ses cavaliers arrivent de loin, ils volent comme l'aigle qui fond sur sa proie. Tout ce peuple vient pour se livrer au pillage. Ses regards avides se portent en avant et il assemble des prisonniers comme du sable. Il se moque des rois et les princes font l'objet de ses railleries. Il se rit de toutes les forteresses, il amoncelle de la terre et il les prend. Alors son ardeur redouble, il poursuit sa marche et il se rend coupable. Sa force à lui, voilà son Dieu. N'es-tu pas de toute éternité éternelle, mon Dieu, mon Saint? Nous ne mourrons pas. Ô Éternel, tu as établi ce peuple pour exercer tes jugements. Ô mon rocher, tu l'as suscité pour infliger tes châtiments. Tes yeux sont trop purs pour voir le mal, et tu ne peux pas regarder l'iniquité. Pourquoi regarderais-tu les perfides et te tairais-tu? Quand le méchant dévore celui qui est plus juste que lui, traiteras-tu l'homme comme les poissons de la mer, comme le reptile qui n'a point de maître? Il les a fait tous monter avec l'hameçon et les attire dans son filet. Il les assemble dans ses raies. Aussi est-il dans la joie et dans l'allégresse. C'est pourquoi il sacrifie à son filet, il offre de l'encens à ses raies, car par eux sa portion est grasse et sa nourriture succulente. Videra-t-il pour cela son filet et toujours égorgera-t-il sans pitié les nations? Habacuc, chapitre 2. J'étais à mon poste et je me tenais sur la tour. Je veillais pour voir ce que l'Éternel me dirait et ce que je répliquerais après ma plainte. L'Éternel m'adressa la parole et il dit, « Écris la prophétie, grave-la sur des tables afin qu'on la lise couramment. » Car c'est une prophétie dont le temps est déjà fixé, elle marche vers son terme et elle ne mentira pas. Si elle tarde, attends-la, car elle s'accomplira certainement. Voici, son âme s'est enflée, elle n'est pas droite en lui, mais le juste vivra par sa foi. Pareil à celui qui est ivre et arrogant, l'orgueilleux ne demeure pas tranquille, il élargit sa bouche comme le séjour des morts. Il est insatiable comme la mort. Il attire à lui toutes les nations. Il assemble auprès de lui tous les peuples. Ne sera-t-il pas pour tous un sujet de sarcasme, de raillerie et d'énigme? On dira « Malheur à celui qui accumule ce qui n'est pas à lui, jusque à quand? Malheur à celui qui augmente le fardeau de ses dettes. Tes créanciers ne se lèveront-ils pas soudain? Tes oppresseurs ne se réveilleront-ils pas? Et tu deviendras leur proie. Parce que tu as pillé beaucoup de nations, tout le reste des peuples te pillera. Car tu as répandu le sang des hommes, tu as commis des violences dans le pays, contre la ville et tous ses habitants. Malheur à celui qui amasse pour sa maison des gains iniques, afin de placer son nid dans un lieu élevé pour se garantir de la main du malheur. C'est l'opprobre de ta maison que tu as résolu, en détruisant des peuples nombreux, et c'est contre toi-même que tu as péché, car la pierre crie du milieu de la muraille, et le bois qui lie la charpente lui répond. Malheur à celui qui bâtit une ville avec le sang, qui fonde une ville avec l'iniquité. Voici, quand l'Éternel des armées l'a résolu, les peuples travaillent pour le feu, les nations se fatiguent en vain. car la terre sera remplie de la connaissance de la gloire de l'Éternel, comme le fond de la mer par les eaux qui le couvrent. Malheur à celui qui fait boire son prochain, à toi qui verses ton outre et qui l'enivre, afin de voir sa nudité, tu seras rassasié de honte plus que de gloire. Bois aussi toi-même et découvre-toi. La coupe de la droite de l'Éternel se tournera vers toi, et l'ignominie souillera ta gloire. Car les violences contre le Liban retomberont sur toi, et les ravages des bêtes t'effraieront, parce que tu as répandu le sang des hommes et commis des violences dans le pays contre la ville et tous ses habitants. À quoi sert une image taillée pour qu'un ouvrier la taille? À quoi sert une image en fonte et qui enseigne le mensonge pour que l'ouvrier qui l'a faite place en elle sa confiance tandis qu'il fabrique des idoles muettes? Malheur à celui qui dit au bois « Lève-toi », à une pierre muette « Réveille-toi ». Donnera-t-elle instruction? Voici, elle est garnie d'or et d'argent, mais il n'y a point en elle un esprit qui l'anime. L'Éternel est dans son saint temple, que toute la terre fasse silence devant lui. Habacuc, chapitre 3. Prière de Habacuc le prophète, sur le mode des complaintes. Éternel, j'ai entendu ce que tu as annoncé, je suis saisi de crainte. Accomplis ton œuvre dans le cours des années, ô Éternel, dans le cours des années, manifeste-la. Mais dans ta colère, souviens-toi de tes compassions. Dieu vient de Téman, le Saint vient de la montagne de Paran. Pause. Sa majesté couvre les cieux et sa gloire remplit la terre. C'est comme l'éclat de la lumière, des rayons partent de sa main. Là réside sa force. Devant lui marche la peste, et la peste est sur ses traces. Il s'arrête, et de l'œil il mesure la terre. Il regarde, et il fait trembler les nations. Les montagnes éternelles se brisent, les collines antiques s'abaissent. Les sentiers d'autrefois s'ouvrent devant lui. Je vois dans la détresse les tentes de l'Éthiopie, et les tentes du pays de Madian sont dans l'épouvante. L'Éternel est-il irrité contre les fleuves? Est-ce contre les fleuves que s'enflamme ta colère, contre la mer que se répand ta fureur, pour que tu sois monté sur tes chevaux, sur ton char de victoire? Ton arc est mis à nu, les malédictions sont les traits de ta parole. Pause. Tu fends la terre pour donner cours aux fleuves. À ton aspect, les montagnes tremblent. Des torrents d'eau se précipitent. L'abîme fait entendre sa voix. Il lève ses mains en haut. Le soleil et la lune s'arrêtent dans leur demeure à la lumière de tes flèches qui partent, à la clarté de ta lance qui brille. Tu parcours la terre dans ta fureur, tu écrases les nations dans ta colère. Tu sors pour délivrer ton peuple, pour délivrer ton oint. Tu brises le faîte de la maison du méchant, tu la détruis de fond en comble. Pause. Tu perces de tes traits la tête de ces chefs qui se précipitent comme la tempête pour me disperser, poussant des cris de joie, comme s'ils dévoraient déjà le malheureux dans leur repaire. Avec tes chevaux, tu foules la mer, la boue des grandes eaux. J'ai entendu, et mes entrailles sont émues. À cette voix, mes lèvres frémissent, mes os se consument et mes genoux chancellent. En silence, je dois attendre le jour de la détresse, le jour où l'oppresseur marchera contre le peuple, car le figuier ne fleurira pas, la vigne ne produira rien, le fruit de l'olivier manquera, les champs ne donneront pas de nourriture. Les brebis disparaîtront du pâturage et il n'y aura plus de bœufs dans les étables. Toutefois, je veux me réjouir en l'Éternel, je veux me réjouir dans le Dieu de mon salut. L'Éternel, le Seigneur, est ma force. Il rend mes pieds semblables à ceux des biches, et il me fait marcher sur mes lieux élevés. Au chef des chantres, avec instruments à cordes. Chapitre 1. La parole de l'Éternel qui fut adressée à Michée, de Moréchette, au temps de Jotham, d'Akaz, d'Ézéchias, roi de Juda, prophétie sur Samarie et Jérusalem. Écoutez, vous tous, peuple, sois attentive, terre, et ce qui est en toi, Que le Seigneur l'Éternel soit témoin contre vous, le Seigneur qui est dans le palais de sa sainteté. Car voici, l'Éternel sort de sa demeure, il descend, il marche sur les hauteurs de la terre. Sous lui les montagnes se fondent, les vallées s'entr'ouvrent, comme la cire devant le feu, comme l'eau qui coule sur une pente. Tout cela à cause du crime de Jacob, à cause des péchés de la maison d'Israël. Quel est le crime de Jacob ? N'est-ce pas Samarie ? Quels sont les hauts lieux de Juda ? N'est-ce pas Jérusalem ? Je ferai de Samarie un monceau de pierres dans les champs, un lieu pour planter de la vigne. Je précipiterai ses pierres dans la vallée, je mettrai à nu ses fondements. Toutes ces images taillées seront brisées, tous ces salaires impurs seront brûlés au feu, et je ravagerai toutes ces idoles. Recueillies avec le salaire de la prostitution, elles deviendront un salaire de prostitution. C'est pourquoi je pleurerai, je me lamenterai, je marcherai déchaussée et nue, je pousserai des cris comme le chacal et des gémissements comme l'autruche, car sa plaie est douloureuse. Elle s'étend jusqu'à Juda, elle pénètre jusqu'à la porte de mon peuple, jusqu'à Jérusalem. Ne l'annoncez point dans Gath, ne pleurez point dans Akko. Je me roule dans la poussière à Beth-Léaphra. Passe, habitante de Shaphir, dans la nudité et la honte. L'habitante de Saanan n'ose sortir. Le deuil de Beth-Haïtsel vous prive de son abri. L'habitante de Maroth tremble pour son salut, car le malheur est descendu de la part de l'Éternel jusqu'à la porte de Jérusalem. Attelle les coursiers à ton char, habitante de Lachish. Tu as été pour la fille de Sion une première cause de péché, car en toi se sont trouvés les crimes d'Israël. C'est pourquoi tu renonceras à Moresh-Shergath. Les maisons d'Akzib seront une source trompeuse pour les rois d'Israël. Je t'amènerai un nouveau maître, habitante de Maresca. La gloire d'Israël s'en ira jusqu'à Adullam. Rase-toi, coupe ta chevelure à cause de tes enfants chéris, rends-toi chauve comme l'aigle, car ils s'en vont en captivité loin de toi. Michée, chapitre 2. Malheur à ceux qui méditent l'iniquité et qui forgent le mal sur leur couche. Au point du jour, ils l'exécutent, quand ils ont le pouvoir en main. Ils convoitent des champs et ils s'en emparent. Des maisons et ils les enlèvent. Ils portent leur violence sur l'homme et sur sa maison, sur l'homme et sur son héritage. C'est pourquoi ainsi parle l'Éternel. Voici, je médite contre cette race un malheur. Vous n'en préserverez pas vos coups et vous ne marcherez pas la tête levée, car ces temps seront mauvais. En ce jour-là, on fera de vous un sujet de sarcasme. On poussera des cris lamentables, on dira « Nous sommes entièrement dévastés, il donne à d'autres la part de mon peuple. Et quoi, il me l'enlève, il distribue nos champs à l'ennemi. C'est pourquoi tu n'auras personne qui étende le cordeau sur un lot dans l'assemblée de l'Éternel. Ne prophétisez pas, disent-ils, qu'on ne prophétise pas de telles choses, les invectives n'ont point de fin. » Oses-tu parler ainsi, maison de Jacob ? L'Éternel est-il prompt à s'irriter ? Est-ce là sa manière d'agir ? Mes paroles ne sont-elles pas favorables à celui qui marche avec droiture ? Depuis longtemps, on traite mon peuple en ennemi. Vous enlevez le manteau de dessus les vêtements de ceux qui passent avec sécurité en revenant de la guerre. Vous chassez de leur maison chérie les femmes de mon peuple. Vous ôtez pour toujours ma parure à leurs enfants. Levez-vous, marchez, car ce n'est point ici un lieu de repos. À cause de la souillure, il y aura des douleurs violentes. Si un homme court après le vent et débite des mensonges, je vais te prophétiser sur le vin, sur les boissons fortes. Ce sera pour ce peuple un prophète. Je te rassemblerai tout entier, ô Jacob. Je rassemblerai les restes d'Israël. Je les réunirai comme les brebis d'une bergerie, comme le troupeau dans son pâturage. Il y aura un grand bruit d'hommes, celui qui fera la brèche montera devant eux. Ils feront la brèche, franchiront la porte et en sortiront. Leur roi marchera devant eux et l'Éternel sera à leur tête. Michée, chapitre 3. Je dis, Écoutez, chef de Jacob et prince de la maison d'Israël, n'est-ce pas à vous à connaître la justice? Vous haïssez le bien et vous aimez le mal. Vous leur arrachez la peau et la chair de dessus les os. Ils dévorent la chair de mon peuple, lui arrachent la peau et lui brisent les os. Ils le mettent en pièces comme ce qu'on cuit dans un pot.

Écoutez donc ceci, chef de la maison de Jacob et prince de la maison d'Israël, vous qui avez en horreur la justice et qui pervertissez tout ce qui est droit, vous qui bâtissez Sion avec le sang et Jérusalem avec l'iniquité. Ces chefs jugent pour des présents, ces sacrificateurs enseignent pour un salaire, et ces prophètes prédisent pour de l'argent. Et ils osent s'appuyer sur l'Éternel, et ils disent « L'Éternel n'est-il pas au milieu de nous ? Le malheur ne nous atteindra pas ? C'est pourquoi à cause de vous, Sion sera labouré comme un champ, Jérusalem deviendra un monceau de pierres, et la montagne du Temple une sommité couverte de bois. » Michée, chapitre 4. Il arrivera dans la suite des temps que la montagne de la maison de l'Éternel sera fondée sur le sommet des montagnes, qu'elle s'élèvera par-dessus les collines et que les peuples y afflueront. Des nations s'y rendront en foule et diront « Venez et montez à la montagne de l'Éternel, à la maison du Dieu de Jacob ». Afin qu'il nous enseigne ses voies et que nous marchions dans ses sentiers, car de Sion sortira la loi et de Jérusalem la parole de l'Éternel. Il sera le juge d'un grand nombre de peuples, l'arbitre de nations puissantes, lointaines. De leurs glaives, ils forgeront des hoyaux et de leurs lances des serpes. Une nation ne tirera plus l'épée contre une autre, et l'on n'apprendra plus la guerre. Ils habiteront chacun sous sa vigne et sous son figuier, et il n'y aura personne pour les troubler, car la bouche de l'Éternel des armées a parlé. Tandis que tous les peuples marchent, chacun au nom de son Dieu, nous marcherons, nous, au nom de l'Éternel, notre Dieu, à toujours et à perpétuité. En ce jour-là, dit l'Éternel, je recueillerai les boiteux, je rassemblerai ceux qui étaient chassés, ceux que j'avais maîtrisés. Des boiteux, je ferai un reste de ceux qui étaient chassés, une nation puissante, et l'Éternel régnera sur eux à la montagne de Sion, dès lors et pour toujours. Et toi, tour du troupeau, colline de la fille de Sion, à toi viendra, à toi arrivera l'ancienne domination, le royaume de la fille de Jérusalem. Pourquoi maintenant pousses-tu des cris? N'as-tu point de roi, plus de conseiller, pour que la douleur te saisisse comme une femme qui accouche? Fille de Sion, souffre et gémis comme une femme qui accouche, car maintenant tu sortiras de la ville et tu habiteras dans les champs et tu iras jusqu'à Babylone. Là tu seras délivré, c'est là que l'Éternel te rachètera de la main de tes ennemis. Maintenant plusieurs nations se sont rassemblées contre toi. Qu'elle soit profanée, disent-elles, et que nos yeux se rassasient dans Sion. Mais elles ne connaissent pas les pensées de l'Éternel, elles ne comprennent pas ses desseins, elles ignorent qu'il les a rassemblées comme des gerbes dans l'air. Fille de Sion, lève-toi et foule, je te ferai une corne de fer et des ongles d'airain, et tu broieras des peuples nombreux. Tu consacreras leurs biens à l'Éternel, leurs richesses au Seigneur de toute la terre. Maintenant, fille de troupe, rassemble tes troupes. On nous assiège, avec la verge on frappe sur la joue le juge d'Israël. Michée, chapitre 5. Et toi, Bethléem Ephrata, petite entre les milliers de Juda, de toi sortira pour moi celui qui dominera sur Israël, et dont l'origine remonte aux temps anciens, aux jours de l'éternité. C'est pourquoi il les livrera jusqu'au temps où enfantera celle qui doit enfanter, et le reste de ses frères reviendra auprès des enfants d'Israël. Il se présentera et il gouvernera avec la force de l'Éternel, avec la majesté du nom de l'Éternel son Dieu. Et ils auront une demeure assurée, car il sera glorifié jusqu'aux extrémités de la terre. C'est lui qui ramènera la paix. Lorsque l'Assyrien viendra dans notre pays, qu'il pénétrera dans nos palais, nous ferons lever contre lui 7 pasteurs et 8 princes du peuple. Ils feront avec l'épée leur pâture du pays d'Assyrie et du pays de Nimrod au-dedans de ses portes. Il nous délivrera ainsi de l'Assyrien lorsqu'il viendra dans notre pays et qu'il pénétrera sur notre territoire. Le reste de Jacob sera au milieu des peuples nombreux, comme une rosée qui vient de l'Éternel, comme des gouttes d'eau sur l'herbe. Elle ne compte pas sur l'homme.

ne dépendent pas des enfants des hommes. Le reste de Jacob sera parmi les nations, au milieu des peuples nombreux, comme un lion parmi les bêtes de la forêt, comme un lionceau parmi les troupeaux de brebis. Lorsqu'il passe, il foule et déchire, et personne ne délivre. Que ta main se lève sur tes adversaires, et que tous tes ennemis soient exterminés. En ce jour-là, dit l'Éternel, j'exterminerai du milieu de toi tes chevaux, et je détruirai tes chars. J'exterminerai les villes de ton pays, et je renverserai toutes tes forteresses. J'exterminerai de ta main les enchantements, et tu n'auras plus de magiciens. J'exterminerai du milieu de toi tes idoles et tes statues, et tu ne te prosterneras plus devant l'ouvrage de tes mains. J'exterminerai du milieu de toi tes idoles d'Astarté, et je détruirai tes villes. J'exercerai ma vengeance avec colère, avec fureur, sur les nations qui n'ont pas écouté. Michée, chapitre 6. Écoutez donc ce que dit l'Éternel. Lève-toi, plaide devant les montagnes, et que les collines entendent ta voix. Écoutez, montagne, le procès de l'Éternel, et vous, solide fondement de la terre, car l'Éternel a un procès avec son peuple. Il veut plaider avec Israël. Mon peuple, que t'ai-je fait? En quoi t'ai-je fatigué? Réponds-moi. Car je t'ai fait monter du pays d'Égypte, je t'ai délivré de la maison de servitude, et j'ai envoyé devant toi Moïse, Aaron et Marie. Mon peuple, rappelle-toi ce que projetait Balak, roi de Moab, et ce que lui a répondu Balaam, fils de Béor, de Sittim à Gilgal, afin que tu reconnaisses les bienfaits de l'Éternel. Avec quoi me présenterai-je devant l'Éternel pour m'humilier devant le Dieu Très-Haut? Me présenterai-je avec des holocaustes, avec des veaux d'un an? L'Éternel agréera-t-il des milliers de béliers, des myriades de torrents d'huile? Donnerai-je pour mes transgressions mon premier-né, pour le péché de mon âme le fruit de mes entrailles? On t'a fait connaître, ô homme, ce qui est bien et ce que l'Éternel demande de toi. C'est que tu pratiques la justice, que tu aimes la miséricorde et que tu marches humblement avec ton Dieu. La voix de l'Éternel crie à la ville et celui qui est sage craindra ton nom. Entendez la verge et celui qui l'envoie. Y a-t-il encore dans la maison du méchant des trésors iniques et un épha trop petit, objet de malédiction? Est-on pur avec des balances fausses et avec de faux poids dans le sac? Ces riches sont pleins de violence, ces habitants profèrent le mensonge, et leur langue n'est que tromperie dans leur bouche. C'est pourquoi je te frapperai par la souffrance, je te ravagerai à cause de tes péchés. Tu mangeras sans te rassasier, et la faim sera au-dedans de toi. Tu mettras en réserve et tu ne sauveras pas, et ce que tu sauveras, je le livrerai à l'épée. Tu sèmeras et tu ne moissonneras pas. Tu presseras l'olive et tu ne feras pas d'onction avec l'huile. Tu presseras le moût et tu ne boiras pas le vin. On observe les coutumes d'Omri et toute la manière d'agir de la maison d'Akab. Et vous marchez d'après leurs conseils, c'est pourquoi je te livrerai à la destruction. Je ferai de tes habitants un sujet de raillerie, et vous porterez l'opprobre de mon peuple. Michée, chapitre 7. Malheur à moi, car je suis comme à la récolte des fruits, comme au grappillage après la vendange. Il n'y a point de grappes à manger, point de ces primeurs que mon âme désire. L'homme de bien a disparu du pays, et il n'y a plus de juste parmi les hommes. Ils sont tous en embuscade pour verser le sang. Chacun tend un piège à son frère. Leurs mains sont habiles à faire le mal. Le prince a des exigences, le juge réclame un salaire, le grand manifeste son avidité, et ils font ainsi cause commune. Le meilleur d'entre eux est comme une ronce, le plus droit pire qu'un buisson d'épines. Le jour annoncé par tes prophètes, ton châtiment approche. C'est alors qu'ils seront dans la confusion. Ne crois pas à un ami, ne te fie pas à un intime. Devant celle qui repose sur ton sein, garde les portes de ta bouche. Car le fils outrage le père, la fille se soulève contre sa mère, la belle-fille contre sa belle-mère. Chacun a pour ennemi les gens de sa maison.
Pour moi, je regarderai vers l'Éternel. Je mettrai mon espérance dans le Dieu de mon salut. Mon Dieu m'exaucera. Ne te réjouis pas à mon sujet, mon ennemi, car si je suis tombé, je me relèverai. Si je suis assise dans les ténèbres, l'Éternel sera ma lumière. Je supporterai la colère de l'Éternel, puisque j'ai péché contre lui, jusqu'à ce qu'il défende ma cause et me fasse droit. Il me conduira à la lumière et je contemplerai sa justice. Mon ennemi le verra et sera couverte de honte. Elle qui me disait « Où est l'Éternel ton Dieu ?» Mes yeux se réjouiront à sa vue, alors elle sera foulée aux pieds comme la boue des rues. Le jour où l'on rebâtira tes murs, ce jour-là tes limites seront reculées. En ce jour, on viendra vers toi de l'Assyrie et des villes d'Égypte, de l'Égypte jusqu'au fleuve, d'une mer à l'autre et d'une montagne à l'autre. Le pays sera dévasté à cause de ses habitants, à cause du fruit de leurs œuvres. Paie ton peuple avec ta houlette, le troupeau de ton héritage qui habite solitaire dans la forêt au milieu du Carmel, qu'il pèse sur le Basan et en Galaad comme au jour d'autrefois. Comme au jour où tu sortis du pays d'Égypte, je te ferai voir des prodiges. Les nations le verront et seront confuses. Avec toute leur puissance, elles mettront la main sur la bouche, leurs oreilles seront assourdies. Elles lécheront la poussière comme le serpent, comme les reptiles de la terre. Elles seront saisies de frayeur hors de leur forteresse. Elles trembleront devant l'Éternel notre Dieu. Elles te craindront. Quel Dieu est semblable à toi ? Qui pardonne l'iniquité, qui oublie les péchés du reste de ton héritage. Il ne garde pas sa colère à toujours, car il prend plaisir à la miséricorde. Il aura encore compassion de nous, il mettra sous ses pieds nos iniquités. Tu jetteras au fond de la mer tous leurs péchés, tu témoigneras de la fidélité à Jacob, de la bonté à Abraham, comme tu l'as juré à nos pères aujourd'hui.

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C'est Jésus-Christ qui c'est la fin de la révélation. 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C'est Jésus-Christ même qui dit ça. Il dit depuis le temps de Jean-Baptiste, le royaume des cieux est forcé. C'est-à-dire que le royaume n'a commencé, le ministère du royaume des cieux commençait avec Jean-Baptiste. C'est Jésus-Christ qui situe le comme ça. 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Il va chasser un démon parce que Jean-Baptiste respectait ministère lui. Il dit je suis la voix qui crie dans le désert. 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
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Ce que tu liras sur la terre sera lié dans les cieux. Ce que tu délieras sur la terre sera délié dans les cieux. C'est une révélation personnelle que bon Dieu te baille Pierre. 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
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Il dit, les hommes rendront compte de toute parole malsaine qu'ils auront proférée. 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

Radio Manuel, nous retournons pour faire émission ensemble avec vous matin. 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

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Pauvreté. Haine. Rejet. 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
1: Je suis guéri.
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Moi, j'ai une bonne nouvelle. Qui me dit, si il y a un pic d'investissement qui est fait sur la terre, c'est sans Jésus qui est coulé pour te faire la vie. 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On a cherché le miracle. Au nom de Jésus. 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Merci Seigneur, le sang qui coulait pour nous.

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Frères et sœurs dans le Seigneur, la paix, mon Dieu, avec nous. Amen. 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Alléluia! 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

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Haine. 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

Oui, Seigneur. Sois mon guide. Car longtemps je me suis éloigné de ce chemin que tu as tracé. Et j'ai enfin réalisé que je suis né pour t'adorer. Alors je me prosterne. Je t'ouvre mon cœur et ses compartiments. Et je te dis oui. Oui, Seigneur. Oui à ta volonté. Oui à ton appel.

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Actes des Apôtres, chapitre 5, à partir du verset 1er. Pierre et Jean montaient ensemble au temple à l'heure de la prière. C'était la 9e heure. Il y avait un homme boiteux de naissance qu'on portait et qu'on plaçait tous les jours à la porte du temple appelé la Belle, pour qu'il demandât l'aumône à ceux qui entraient dans le temple. Cet homme, voyant Pierre et Jean qui allaient y entrer, leur demanda l'aumône. Pierre, de même que Jean, fixa les yeux sur lui et dit, « Regardez-nous. » Et il les regardait attentivement, s'attendant à recevoir d'eux quelque chose. Alors Pierre lui dit, « Je n'ai ni argent ni or, mais ce que j'ai, je te le donne. Au nom de Jésus-Christ de Nazareth, lève-toi et marche. » Et le prenant par la main droite, il le fit lever. Au même instant, ses pieds et ses chevilles devinrent fermes. D'un saut, il fut debout et il se mit à marcher. Il entra avec eux dans le temple, marchant, sautant et louant Dieu. Tout le monde le vit marchant et louant Dieu. Il reconnaissait que c'était celui qui était assis à la porte, à la belle porte du temple, pour demander l'aumône, et il fut rempli d'étonnement et de surprise au sujet de ce qui lui était arrivé. Quand ils ne l'écoutaient pas Pierre et Jean, tout le peuple étonné accourut vers eux au portique de Salomon. Père Emmanuel, maison de prière, tout le monde qui a écouté partout dans le monde maintenant, moi, je dis bon Dieu merci. Parce que nous là, ensemble, matin, pour nous capables de passer un temps dans la présence, mon Dieu. Et pour nous attendre aussi à son intervention personnelle. Matin, c'est toujours un privilège, vous comptez ça déjà pour moi, ensemble avec vous, parce que je ne vais pas prendre rien pour acquis. Le seul bagage que je prends pour acquis, c'est la présence du Saint-Esprit. Parce que nous connaissons depuis ces mondes qui relèvent, bon Dieu. Bon Dieu a venu. Ainsi, matin, on va aller ensemble faire un voyage à travers la Bible. Et ensemble aussi, par la foi, nous avons des attentes dans les mains de Dieu que nous connaissons, bon Dieu, pour quitter nous tomber. Eh bien, matin, nous connaissons que d'habitude, moi toujours établi la parole. Parce que dans Romains 10, 17, il dit la foi vient de ce qu'on entend, et ce qu'on entend vient de la parole de Dieu. Donc, il y a un monde qui n'est pas exposé à la parole, bah, comment que vous pouvez vivre la foi, puisque c'est la Bible qui dit la foi vient de ce qu'on entend, et ce qu'on entend vient de la parole de Dieu. Frère Maxime dans le Seigneur, nous, au début de l'Église, ça veut dire l'église qui commençait. Le nom en tant que tel, c'était un nom qui était familier. Parce qu'il ne faut pas comprendre l'église, le nom de l'église, c'est un nom qui était foncièrement spirituel. C'est un nom qui était existé déjà dans la société grecque, qu'ils ont utilisé pour être capable d'établir. Ils ont relayé l'église. Ainsi comme exemple dans le Seigneur, institution en tant que tel, était nouvelle. Parce que dans l'acte des apôtres, chapitre 2, lorsque le Saint-Esprit descend, la Bible dit que c'était le jour de la Pentecôte. Et à cause de la descente du Saint-Esprit, Pierre prononça une prédication. Et à partir de prédication, Pierre, il y a 3000 âmes qui venaient à la conversion. Et la Bible dit que la présence du don de parler en d'autres langues avec fin d'évangélisation. Eh bien, les nous garder pour nous la combinaison de trois choses permettent que l'Église établisse. La première combinaison qui fait l'Église établie, c'est que les disciples donnent la prière. Ça veut dire l'Église, dans quelque soit condition, état qu'elle y est, pas de jamais suspendre la prière. Parce que l'Église a commencé avec la prière. Donc l'Église,
premier appel l'église c'est pour la prière. La prière c'est table tournante autour de laquelle que l'église doit y aller pour qu'elle atteigne tout objectif qu'elle voulait gagner dans la vie. Deuxième atout majeur qui permet que l'église a été établie à l'époque, c'est le Saint-Esprit. Tant aussi longtemps c'est l'Esprit qui descend, les 120 personnes environ qui étaient dans la chambre haute, pas qu'à déclarer tête de l'église. Parce qu'il n'y a rien surnaturel qui était fait, simplement que environ 120 personnes qui étaient réunies et qui tapent la prière. Ça veut dire vraiment que dans le Seigneur, tant aussi longtemps le Saint-Esprit va faire intervention dans un groupe de monde, quelle que soit allégeance, quelle que soit façon qu'il y a, il va que l'Église. Ça veut dire que le Saint-Esprit, c'est un élément clé. Le Saint-Esprit, c'est un élément clé qui est capable de permettre que nous déclarions aussi l'Église. Ça est beaucoup plus important. Dans ce qu'on dit là, c'est que nous avons été sauvés déjà. Pierre, Jacques, Jean, André, tout le monde, M. Saïe, tout est sauvé parce que Jésus-Christ, non seulement t'es soufflé sur un Jean 20, il dit recevez le Saint-Esprit, mais aussi Christ ressuscité. Il est monté dans le ciel. Mais malgré Christ soufflé sur, il dit recevez le Saint-Esprit. Et malgré aussi, il est converti. Il y aurait le salut. L'Église n'a pas établi tant aussi longtemps l'intervention du Saint-Esprit n'a pas fait. Nous voyons l'importance du Saint-Esprit dans le fonctionnement de l'Église. C'est le Saint-Esprit qui donne naissance à l'Église. Le Saint-Esprit. C'est donc pas qu'être bon monsieur, dame qui tape la prière, qui est sauvé par le ciel, qui tape la prière, mais qui n'est pas capable de joindre. Il y a une déclaration, un établissement formel que l'Église a existé. Par exemple, dans le Seigneur, vous connaissez ça qui peut marquer, deuxième élément qui peut marquer l'avènement de l'Église, l'établissement de l'Église, c'est la descente du Saint-Esprit. Et bon Dieu n'a pas fait le jour de la Pentecôte au hasard. Parce que la Pentecôte, c'est le don de la loi. C'est le don de la loi et c'est le don de la loi à la Pentecôte. C'est-à-dire que bon Dieu prend le bas et le don de la loi, le don de l'esprit aussi. Le jour de la Pentecôte. Et vous-même qui pensez que bon Dieu va faire rien, bon Dieu va tout bagarre au hasard, non. Tout ça, bon Dieu fait le planifier en conséquence. Et troisième élément qui pourra le permettre que l'Église l'a établi. Alors, les nous parler de cet esprit, nous parler aussi avec le don spirituel de parler en d'autres langues. Parce que chaque palma qui est la présence de cet esprit, c'est parce que monsieur dame qui était en l'air de la chambre haute, il pourra le parler en d'autres langues. Et chaque beaucoup parle beaucoup plus important aussi, c'est parce que ça prend le fond bruit. Ça veut dire des bisous, monde qui était dans la zone.

Et ça fait frère, lorsque bon Dieu veut faire quelque chose pour vous, vous n'avez pas besoin de faire publicité, non. Vous n'avez pas besoin même de faire publicité. Bon Dieu lui-même l'a pas arrangé pour publiciser son affaire. Parce que c'est l'esprit qui s'allie, son vent. Et bien ça, il dit dans Jean 3, verset 8, il dit le vent souffle côté le vle. Ou pas attendre côté le sorti ni côté le pralé. Il dit, il en est de même pour tout le monde qui naît de l'esprit. Eh bien, je dis, vous ne pouvez pas boire un petit bagage ça qui va faire, ou pas penser qu'il a un impact, le système d'esprit en train de il va seulement avoir un impact dans le côté, il va couvrir le monde entier. C'est une question pour nous apprendre qu'on est fait le système d'esprit confiance. Parce que des fois, nous voulons mélanger capacité naturelle, nous. Avec capacité surnaturelle du Saint-Esprit. Mélangez ensemble, il va bailler résultat. Il va bailler résultat. C'est sûr que c'est l'esprit besoin. Ou même en tant qu'individu, pour qu'à véhiculer cette affaire. Mais, lorsqu'on veut aider le Saint-Esprit, il va marcher. Parce que c'est l'esprit lui-même, pourquoi pas, il est capable. Il a guéri malade matin. Il a chassé des mots. Il a fait un pile l'autre bagaille encore que ou même avec moi, nous pas capable de faire, ni nous pas de penser même qu'il était capable de faire. Et bien, vraiment, action dans le Seigneur, la première façon que cet esprit manifeste dans l'avènement de l'Église, c'est le parler en d'autres langues. C'est un don. Maintenant, puisque Saint-Esprit, et c'est l'Esprit, c'est bon Dieu qu'il y a, les qu'on a besoin de l'heure. Donc, on va te manifester juste au hasard. Parce que à chaque bon Dieu fait, il ne fait ni pour mon ouais, il ne fait ni pour faire plaisir. Et Maxime, même si bon Dieu fait un cadeau, il ne fait ni pour mon ouais, ni pour faire plaisir. L'entrée dans le cadre de sa vision de ta vie. L'entrée dans le cadre de sa vision pour ta vie. Ça veut dire qu'il connaît que. Dans un moment ça bien spécifique, si vous n'avez pas de cas, vous n'avez pas de cas arrivé, mais c'est l'esprit bas. Alors c'est vous-même qui prenez ça, bon Dieu, bail, pour capable faire paix dedans, faire intéressant. Quel que soit ça, ou est bon Dieu bon. Même si vous bon Dieu, tu es levé matin, il dépose la caillou 1 million de dollars, il n'y a pas de bail parce que il besoin de faire mon ouais, ni le besoin, il n'y a pas de bail parce que l'entrée dans le cadre du fonctionnement de ta vie. Il était planifié. Donc le don du Saint-Esprit, le parler en d'autres langues, que, qui était manifesté le jour de la Pentecôte, il était grand utilisé, il était grand utilité qui était extrême. Et bien, il y a un hasard. Et ça, comme matin, la vie ou pas un hasard, réussite ou pas un hasard, progrès ou pas un hasard, avancement ou non, bon Dieu, pas un hasard. Et on grâce, on bénédiction. Le fait qu'au cas où que mon Dieu choisit pour faire quelque chose ensemble avec vous, il y a une utilité qui est elle. Et mes frères, qui sommes dans le Seigneur, qui ça bon Dieu fait? Bon Dieu permet que ces hommes et ces femmes parlent en d'autres langues. Une langue qui est connue par les nations qui étaient présentes. D'après calcul, il y a environ 16 nations qui étaient là, qui étaient présentes. Bon Dieu, ouais, qu'il n'est pas capable de bailler un appareil de traduction simultanée. Parce qu'il y a plusieurs assemblées qui ont allé, des assemblées multiethniques, qui ont bailler des appareils de traduction simultanée. Ça veut dire que pendant que le prédicateur a prêché, il y a un petit bagage dans les oreilles, il a traduit dans la langue par eux, même si on fait les Nations Unies. Bon Dieu, qu'il a devancé tout le monde. Tout ça, on fait là. Bon Dieu, qu'il a devancé tout le monde. Et ça fait qu'il y a un pile technologie. Ou qui administrent dans le monde actuel, c'est des technologies qui spirituellement quand on manifeste. Et quand on manifeste, lorsque les cellulaires par exemple, sont technologies qui déjà manifestent dans le monde spirituel, parce que David dit comme ça que, où irais-je dans ta face, où fuirais-je dans ton esprit, dans Psaume 39, verset 7. Et David qui dit ça. Donc David veut faire comprendre que, pour qu'à parler avec mon Dieu, pour qu'à attendre mon Dieu, pour qu'à communiquer avec mon Dieu, on n'a pas besoin d'aller en place. Et David dit ça. C'est David qui est habitué avec le temple de Jérusalem. Avec le tabernacle, excuse-moi. Avec le tabernacle.

Parce que le tabernacle, là, c'est un pivot central dans la vie juive. Et là, j'ai depuis où mon besoin de rencontrer mon Dieu, c'est dans le tabernacle là pour aller, parce que c'est là que présence mon Dieu de résider entre les deux chérubins. Voilà que David lui-même qui a déjà dévancé son temps. Il veut qu'on ait que bon Dieu pas existé seulement dans le tabernacle à Jérusalem. Nous avons un bon Dieu qui existait. Et son bon Dieu qui est omniprésent. Maintenant, même quand vous écoutez qui branche ensemble avec moi, va essayer de fourrer bon Dieu entre quatre murs. Ouais, que quel que soit côtoyé, bon Dieu présent pour le faire intervention pour. David dit ça. Donc ça veut dire que lorsque un homme gagne cellulaire là, moi pas la commune, quel que soit côtoyé, c'est déjà du point de vue spirituel, il a existé déjà. Gloire à Jésus. Il a fait nous plus croire dans la science que nous croyons dans bon Dieu. Nous croyons que quel que soit couteau, il y a des bouquins cellulaires. Des bouquins cellulaires, mais comme il faut capable de comprendre aussi, il faut gagner une fréquence. Mais des bouquins cellulaires, vous croyez que vous capable de parler à quiconque. Et puis cellulaire permet aussi pour qu'il retrace son monde, quel que soit côté lié, à cause des GPS qu'il a dedans. Alors maintenant, on va croire que si les hommes ont le pouvoir pour le retracer quel que soit côté, à cause de un petit gadget qu'on a, mais on pas croire que quel que soit côté, bon Dieu, qu'on retracer aussi. Qui est-ce qui bat l'homme cette intelligence? Qui est-ce qui bat l'homme cette capacité? Au maximum, n'a pas servi bon Dieu, mais n'a pas gagné la foi. N'a pas servi bon Dieu, mais n'a pas croire en bon Dieu vrai. Nous avons la capacité personnelle. Nous n'avons pas quoi dans le bon Dieu vrai. Mathieu, j'ai une bonne nouvelle pour vous. Pas penser que tout est bon Dieu parole. Pas penser dans ça que vous avez traversé Mathieu. Bon Dieu parole. Bon Dieu parole. Mais bon Dieu dit, quiconque évoquera, m'invoquera au jour de la détresse, je te répondrai et tu me glorifieras. Qui ça, bon Dieu, apprend dans la main? Que vous invoquez. Invoquez. Même Jean avec Salmi, ça dit, du sein de la détresse, j'ai invoqué l'Éternel. L'Éternel m'a exaucé et il m'a mis au large. Moi, maintenant, des gens qui disent, bon Dieu, compte toute bagaille, bon Dieu, ouais, toute bagaille. Pas besoin de demander, bon Dieu, bon. Dis pas la Bible, ça. Ça va biblique. Afin de pas besoin de demander, bon Dieu, il va biblique. C'est Jésus-Christ qui dit que ça que frapper, on va pour ouvrir pour vous. Mander, on va joindre. Chercher, on va trouver. Et c'est Jésus-Christ, sa propre bouche parle, qui dit que ça que tout ce que vous demanderez au Père en mon nom, par la foi, sachez que vous le recevrez. Donc la notion de la demande, lui fait partie de la vie chrétienne. La notion de la demande, lui fait partie de la vie chrétienne. Mais on sait le bagaille pour qu'on ait que il y a des bagailles commandées selon Jean-Jacques dit, par passion. On va demander selon volonté de bon Dieu. Parce qu'il y a une différence entre demander et demander. L'homme de pour faire mon ouais. L'homme de pour satisfaire des désirs personnels ou passions. Vous priez mal. Ainsi, vous m'accepte dans le Seigneur. Deuxième élément qui contribue à l'établissement de l'Église, c'est le Saint-Esprit. Et qui a laissé l'Esprit mettre en avant comme don pour le cas démontrer que là, c'est la parole. Et parole, ça, qui n'est que prononcée. La Bible fait comprendre que les nations qui sont présentes, ils ont tendu, messieurs. Et ils comprennent ça, et ils viennent à la conversion. Ça veut dire, l'évangile fait appel à la compréhension. Il fait appel à la compréhension. Et ça fait, il y a plein de monde qui parle dans l'église ethnique. Moi, je crois dans l'église ethnique aussi. Parce que, de façon, c'est pas, là où on parle de, ou tant de ça, il y a lieu de savoir aussi que, il y a des conversations gestuelles aussi, des façons de faire. Moi, je connais ça. Parce que la Bible parle de l'église de Corinthe, l'église de Galates, l'église d'Éphèse. Et la Bible parle aussi, même parmi les Juifs, Paul était obligé à aller dans la synagogue juive, dans quelle que soit place côté où il s'est fait, il était réuni ensemble. Ainsi, vous m'accepte dans le Seigneur matin. Est-ce que vous croyez que le Saint-Esprit, il va l'établir où? Et je me pose au matin, est-ce que vous croyez que ça va commencer,
le Saint-Esprit pral permettre que tout le monde voit que bon Dieu là-dedans. Parce que manifestation c'est l'esprit. Hein? Il pral faire une démonstration du surnaturel que aucun monde pas nier. Que aucun monde pas nier. Et ça fait au même cap côté qui branche ensemble avec matin. Une bonne nouvelle. Une bonne nouvelle pour. Il y a plein de monde qui pas croit que c'est l'esprit est en action. Moi-même, moi, quoi que matin, la caille, dans ce qu'on va entreprendre, dans ce qu'on décide de faire, le Saint-Esprit a fait intervention pour démontrer que, ou de Dieu, si c'est l'esprit va descendre, pour être capable de permettre que, mon bien aimé, vienne rassembler, tout le monde d'après, que son réunion normale, son réunion normale, côté les hommes parler, les hommes fonctionner, mais chaque fois qu'il y a une réunion en valeur, c'est la présence de Saint-Esprit. Ou même cap côté qui branche ensemble avec matin. On doit essayer un store ou de pas propre force personnelle pas. On va faire paquet de bande simagri. Ou est-ce que ça attire attention. Et ben ça, n'a faut paquet de bande acrobatie, ou paquet de bande simagri pour nous qui attire attention et vraiment élément qui pour permettre que mon bras au sérieux c'est cet esprit. Et c'est l'esprit. Et c'est lui-même qui a le pouvoir, je dis, pour le capable de retirer ou dans n'importe quelle condition qu'il y ait et placer ou dans n'importe condition qu'il veut. Frère Maxime, est-ce que le Saint-Esprit permet que chaque monde qui était là attendait, monsieur Damien a parlé dans la langue par eux. Donc ça vient établir trois formes de parler en d'autres langues. La langue des hommes, la langue des anges et la langue de Dieu. Je n'ai pas fait étude sur le parler en d'autres langues, mais cependant, il était bon pour me souligner. La langue des hommes, c'est pour l'évangélisation. La langue des anges, c'est pour le combat spirituel. Et la langue de Dieu, c'est pour l'édification personnelle. Lorsque on a une relation, on va parler avec mon Dieu, parce que ça va parler avec des gens qui comprennent, même ou même aussi, intelligence ou stérile. Ainsi que Maxime dans le Seigneur, le Saint-Esprit descend. Puisque la foi vient de ce qu'on entend, faut que monsieur Damoka comprenne ce qu'il dit. Le Saint-Esprit descend. Les faits, ils comprennent ce qu'il dit. Et bien, dans l'acte des apôtres, il dit, ils eurent le cœur vivement touché. Il dit, homme, frère, que ferons-nous? Parole que vous dit. Ils tendaient dans les oreilles. Le Saint-Esprit touche le cœur et ils viennent à la conversion. Et ils viennent à la conversion. Et c'est ça qui va établir l'église. 3000 âmes pour venir à la conversion. 3000 âmes pour venir à la conversion. Maintenant, par contre, si quelqu'un qui a écouté là, je dis, il a besoin de consacrer les réussites, le succès. Dépendre de Dieu entièrement. Faire bon Dieu confiance. Il va pouvoir que y a des efforts personnels qu'il va essayer de faire. On va besoin faire encore le Saint-Esprit lui-même la prend à disposition pour le capable permettre que on reconnaître que bon Dieu qu'on fait miracle. Faire maximum le Seigneur, c'est beaucoup plus important. C'est pas seulement la descente du Saint-Esprit. Parce que m'a dit ça que le jour de la Pentecôte, tu étais la loi. Eh bien, le jour de la Pentecôte, le Saint-Esprit descend. Il y a 3000 âmes qui viennent à la conversion. Mais est-ce qu'on connaît que pendant le don de la loi aussi, il y a 3000 âmes qui mourent? Hein? La loi tue, l'Esprit vivifie. Est-ce que je regarde ça encore? Pendant le jour de la Pentecôte, il y a 3000 âmes qui sont sauvées. Pendant le don de la loi, au jour de la Pentecôte, il y a 3000 mounes qui mourent. Dans Exode chapitre 32, dans le verset 28, je dis, les enfants de Lévi firent ce qu'ordonnait Moïse et environ 3000 hommes parmi le peuple périrent en cette journée. Alors, lorsque on voit Jésus-Christ dit, dans Jean chapitre 3, dans le verset 63, il dit, c'est l'Esprit qui vivifie. Et les paroles que je vous ai dites, cet Esprit est vie. Vous pouvez laver au bon sens ce matin.
Ou besoin de sentir que la joie envahit ou fonctionne comme il faut. Bah, c'est l'esprit de direction la vie. Et tout ça, qui a besoin à fonctionner comme il faut maintenant. Par la puissance du sang de Jésus-Christ. Ainsi comme exemple dans le Seigneur, 3000 âmes viennent à la conversion. Et tandis que dans Exode 32, dans le verset 28, 3000 âmes t'es mouillé. Avait dit matin, depuis ce côté que l'esprit gagne la vie, depuis ce côté que l'esprit gagne la vie, est-ce qu'au quoi matin, dans les ondes de Radio Emmanuel, pendant que le Saint-Esprit passait, vous venez participer ensemble avec nous, fidèles au rendez-vous, est-ce qu'au quoi que matin, pendant que vous écoutez l'émission, ça, la vie, a jamais encore de la tête aux pieds, est-ce que ça? La vie a jamais encore de la tête aux pieds. Est-ce que ça connaît? Et bien, il y a une femme qui a écouté le matin, qui n'a pas fait pitié. Qui sont attendues pour mettre les mains sous ventre. Pour déclarer la vie. Parce que le Saint-Esprit venait lui descendre sur la terre pour exactement le bail la vie. Parce que Jésus-Christ dit dans Jean 10:10 qu'il venait pour le bail la vie. La vie en abondance. Mais comment Christ communiquait cette vie? À travers le Saint-Esprit. Parce que Jésus-Christ, sa propre bouche parle, te dit, lorsque l'Esprit vient, il ne va faire en rien de sa propre autorité. Tout ça, il va le faire. Il va le faire pour moi. Ainsi, matin, quel que soit le monde qui fait face à la stérilité, il ne va pas enceinte. Il y a une nouvelle pour matin. Le Saint-Esprit a bâillé la vie. Une nouvelle pour matin. Le Saint-Esprit a bâillé la vie. La vie en abondance. Une nouvelle pour. Non seulement c'est pour femme qui est enceinte, mais il y a une femme qui est au bord du trépas, qui est en coma, mais qui est malade dans le corps physique. Il va connaître ça pour faire parce que il boit un médicament, il consulte le docteur, il fait un pile l'autre démarche. Il n'y aura rien qui baille comme résultat. Et il est arrivé à la conclusion que c'est fini pour eux. Est-ce que vous croyez que le Saint-Esprit qui était ressuscité des ossements desséchés, selon la révélation que bon Dieu te baille Esaïe, le Saint-Esprit ressuscité des ossements desséchés, et je ne crois pas qu'il est arrivé dans la dimension de sa matière. Parce que jusqu'à présent, on a parlé. Et là, on dit ossements desséchés, ça signifie que pas de viande sur eux-mêmes. C'est des bagailles qui vouent à la destruction totale. Mais jusqu'à présent, on a parlé. Jusqu'à présent, on a fonctionné. Jusqu'à présent, on a enlevé en l'air. Ça signifie que maintenant, il va être impossible maintenant pour mon Dieu guérir deux maladies dans le corps physique. Et quelle que soit la nature de cette maladie, Jésus a un pouvoir maintenant pour le dire. Levez, camper, marcher. Recevoir la guérison. C'est bon bagaille qui fait au hasard, non? Sans planification du Saint-Esprit. Alors, Mathieu, qui est trop malade, puisque nous venons là, n'a pas parlé de la vie, et Saint-Esprit en dans André Adjouma, qui est trop malade, qui s'en fait mal, qui est parti dans le corps physique, qui rencontre des douleurs, une bonne nouvelle pour Mathieu. Le Saint-Esprit a fait des actions bien spécifiques. Le Saint-Esprit a renversé des trônes. Le Saint-Esprit a fait des interventions spéciales, des miracles, des délivrances, la paix et la victoire. Mais demain, encore, on sent tout malade, Kounia. Et demandez, bon Dieu, le Saint-Esprit te bâille la vie de la jour de le jour de la Pentecôte, pour qu'il bâille la vie dans le corps physique aujourd'hui. 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Et faire connaître que jusqu'à présent, bon Dieu, il en dimension la vie. 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

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Et ça le dit, il faut arriver à l'exécution. Mais demain, sur l'estomac, commencez par commander tout système dans le corps physique matin. Pour faire connaître que c'est pour bon Dieu rendre nous énergique. C'est pour bon Dieu énergiser de la tête aux pieds. De manière pour qu'on sente que, au solide, ou à fonctionner comme du monde. 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

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Ça, ce n'est pas des choses que bon Dieu. Non. La solitude ne vient pas de Dieu. Depuis ce moment où depuis est dans la vie, où on vit l'isolation, c'est du diable. Depuis on vit l'isolation. Et ça fait un chrétien pas qu'il doit vivre de manière isolée. Il faut qu'au moins. Ou bien un bon ami chrétien, ou qu'on a prié ensemble avec lui, ou bien, ou qu'on a partagé certaines choses. Il va obliger mon Dieu, non, le camarade, le camari. 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Le seul bagage, c'est pour éviter ça que l'isolation. Et ça fait bon Dieu crier la communion fraternelle. Et je crois que c'est un élément, l'église d'Athé. Il grandit là-dedans. La Bible dit qu'il grandit dans la fraction du pain, la communion fraternelle. Dans l'enseignement des apôtres, dans la prière. Matin, l'Esprit Saint a fort qu'on est. Ou une église pour dans la dernière rangement. Que vous prononcez la bénédiction virée d'eau à l'Alba de Dieu. 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Retirez le corps là-dedans parce que ce n'est pas que de bons anges qui l'a. 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Pour vivre dans l'église, faut animer du Saint-Esprit. Si vous n'avez pas un don de discernement, faut être capable de sonder les esprits. Vous ne pouvez pas la vie ou n'importe quelle façon. Mais vous apprendre à connaître aussi. Jésus-Christ dit, livré avec le blé, ils ont grandi ensemble jusqu'au jour de la moisson. 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Venez, mais sous tête. 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Par la puissance du sang de Jésus-Christ matin. 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Quel que soit ça qui t'a mené à la folie. L'esprit de dépression. L'esprit de folie. L'esprit bipolaire. 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
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Troisième élément que préfère l'Église, la camper comme l'Église, c'est la prédication, la prière, le Saint-Esprit et la manifestation des dons du Saint-Esprit. Les hommes disent, le Saint-Esprit et la manifestation du Saint-Esprit. Et quatrième, troisième élément, c'est la prédication. Si Saint-Esprit, même si Saint-Esprit là, si pas la proclamation de la parole, c'est l'apôtre Paul qui dit, comment on va quoi si pas prédicateur? Ça veut dire, la prédication est primordiale. Elle est primordiale pour la proclamation et pour la croissance de l'Église. Et il y a un peu de monde qui va comprendre qu'il y a une différence entre prédication et enseignement, c'est la même chose. C'est surtout simplement de façon que parole l'a déclaré. Dans toute prédication, il y a trois bagailles. Dans toute prédication, il y a trois bagailles. Il y a l'exhortation, la consolation, okay, et l'édification. C'est l'apôtre Paul qui dit ça. 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La vie chrétienne pas bâtie dans un seul jour. La vie chrétienne pas bâtie dans un budget. La vie chrétienne bâtie au fur et à mesure. La connaissance vient ticrasse par ticrasse. Et ça fait, lorsque vous avez le goût pour qu'on ait, et que vous décidez qu'on est dans un seul jour, il n'est pas bon pour vous. 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Donc, l'édification, l'église, ou le temps de prédication, vous devez aller, vous retourner à quelque chose pour nous. 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Ou encourager dans qui sens pour le sortir dans la situation de péché côté il y a, pour le cas embrasser l'évangile. 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

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Maintenant, vous êtes dans la condition qu'on a fait là. 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Et lorsque il a parlé ensemble avec vous, il a exhorté dans vous, soit pour quitter le péché, ou bien soit ça va faire, allez, bon, continuez là-dedans. Et ça fait l'exhortation. Le problème que nous avons des fois, les gens disent qu'ils quittent le péché, ils pensent que le prédicateur est assez et à fort, ils connaissent. Et à faire, et prédicateur, depuis qu'il commence à parler, etc., et puis tripotant, etc., etc. Non. Les prédications et exhortations, il va parler avec vous pour quitter la notion du péché. Parce que péché, c'est le destructeur. On va vivre le péché pour attendre que bon Dieu prenne plaisir dans sa croix à faire. Et Jésus-Christ est venu pour mourir pour le péché. Pour le mourir pour le pécheur, pour pécher à cassotte dans la vie. Et dans la prédication aussi, lorsque vous menez une vie qui est bonne, et puis Saint-Esprit vient l'encourager, c'est une forme d'exhortation. Et troisième bagaille qui est en prédication, c'est la consolation. La consolation dans le sens que lorsque vous prédicateur a dit bon Dieu prend le fort cadeau maison, bon Dieu prend le fort cadeau, prenez ma deux bagaille. Si le bon Dieu est capable de faire le fort cadeau maison, il doit se séparer ça. Mais le plan bon Dieu pour. Mais puisque ça prend du temps, bon Dieu veut une parole bah, ou pour l'encourager en attendant. Pour ne pas abandonner. Parce que la Bible déclare dans 1 Corinthiens, chapitre 13, il dit que trois bagailles qui étaient. Et dans trois bagailles qui étaient, bon Dieu lié l'espérance avec la foi. Il lié l'espérance. Non seulement avec la foi, avec l'amour. Ah, vous dit. Ça veut dire, bon Dieu, dans le domaine de l'espoir. Ça veut dire, qui ça veut dire? Lorsque le prédicateur a dit, bon Dieu, a fait tel bagaille pour vous. C'est bon, déclaration qu'a privé demain si tu veux. L'a privé dans 2 ans, dans 3 ans, dans 4 ans. Mais bon Dieu, voyez espoir, bah, ou. Pour qu'on ait, même s'il pas arrivé, même vous, aujourd'hui, l'a privé quand même. C'est ça qui est la consolation. Bon Dieu vient consoler le cœur. Parce que bon Dieu connaît que dans dimension arrivée dans la vie. Ou tellement attendre. Et bon Dieu, lui-même, il va presser. Bon Dieu fait toute bagaille dans l'aile. L'aile décide pour le faire. Il va presser. Mais bon Dieu sentit la caille. Il y a un sentiment d'impatience. Et bon Dieu sentit ce niveau d'impatience qui a mené vers la rétrogradation. Pour qu'il rétrograde. Et puis il dit, qui ça fait? M'a encouragé un tel. Et ça fait, dans la prédication, l'émotion compte aussi. Le côté émotionnel, il compte aussi. L'apôtre Paul, il reconnaît ça. Ainsi, ma bien-aimé dans le Seigneur, troisième élément qui établit l'église, c'est la prédication. Ça veut dire la prédication qui a en pile importance dans une assemblée. Une prédication bien nourrie, bien structurée, sous la puissance de l'Esprit Saint, c'est une bénédiction. Lorsque vous avez une prédication qui est bien nourrie, qui travaille dans la prière, qui est structurée et qui est portée sous l'onction du Saint-Esprit, c'est une bénédiction. Et c'est ça qui va permettre que 3000 âmes puissent venir à la conversion. Vous voyez ça, c'est l'Esprit fait. Le Saint-Esprit rassemble les gens. Mais c'est Pierre qui va mener les gens à la conversion à travers sa prédication. Parce que le Saint-Esprit rentre dans l'église. Puis il va attendre que le Saint-Esprit prenne son monde. C'est l'Esprit qui va rassembler tout le monde dans la congrégation. Mais il va attendre que le Saint-Esprit prenne son monde. C'est le ministère à l'intérieur de l'église. Il va le prendre soin de monde. Parce que c'est mounak moun qui prend soin de monde. C'est l'esprit qui est lieu. Il a la potentialité. Il fait le rassemblement. Mais c'est mounak moun qui est capable de fonctionner ensemble. Le faire aiguise le faire.
Ainsi, c'est l'esprit qui fait. Il rassemble les gens. Il vient rassembler les gens. Pierre, inspiré d'une prédication venant du Saint-Esprit, il veut amener les gens à la confession. Des fois, nous avons toute bagaille sous l'esprit. Une bonne gestion, c'est pour apprendre à gérer ça, c'est l'esprit bas. Ça, c'est l'esprit mis à disposition, même au niveau de ta vie. Dans le spirituel, l'esprit mon Dieu bas. Il ne faut pas penser que c'est l'esprit qui va le gérer dans pour. Le Saint-Esprit va y don. Le don de la prophétie, c'est vous-même qui êtes capable d'étudier, garder qui sache les prophéties pour que des erreurs pour pas faire. Le don de la direction, de la prédication, pour travailler prédication. Vous pensez que le Saint-Esprit parle dans la bibliothèque pour. Il faut acheter le livre, c'est vous-même. Il faut lire la Bible, c'est vous-même qui pour chita. Vous demandez pour le cas aider de la compréhension de la parole. Mais il faut prendre disposition. Et demain dans le Seigneur, il faut que ce Saint-Esprit soit dans la dimension de paresse. L'apôtre Paul dit dans Romains, ayez du zèle et non de la paresse. Il y a plus de monde qui a plaqué tout le bagage sur le Saint-Esprit, c'est paresseux ou paresseux. Il rend l'Esprit ce bon Dieu. Il rend l'Esprit bon Dieu responsable. Et paresseux que tu as été à côté. Eh bien, frère Maxime, puisque l'est arrivé mal la priance avec vous. La Bible dit comme ça que, puisque trois éléments sont finis établis dans l'église, l'église à l'église. L'église à l'église, et bien, il y a une force contraire qui a combattu l'église. Depuis cet esprit dans l'église, depuis la prière, cet esprit, rédication, proclamation de la parole, même si Lucifer est venu pour le craser l'église, elle n'est pas capable. Impossible. Parce que c'est des éléments sur lesquels que l'Église est construite, est bâtie. Et ces éléments, ça te permet que Jésus-Christ dit, je bâtirai mon Église. Les portes du séjour des morts ne proviendront point contre elle. Ainsi, Mathieu, vous-même qui avez écouté, qui avez chance avec moi, qui avez participé dans l'émission commandée, Mathieu, la Bible fait comprendre que Pierre et Jean montaient ensemble au temple à l'heure de la prière. C'était la 9e heure. Il y avait un homme boité de naissance qu'on portait et qu'on plaçait tous les jours à la porte du temple appelé la Belle pour qu'il demandât l'aumône à ceux qui entraient dans le temple. Pas oublier, là, nous avons l'église naissante. Ça veut dire que quelque bagaille l'église va pour faire. Nous sommes dans Actes des Apôtres, chapitre 2. Mais il y a des choses que l'Église va manifester. Et toi, l'élément principal qui va établir l'Église, là, c'est les miracles. Les miracles, les signes, les prodiges. L'Église n'a pas qu'à établir sans qu'elle pas entrer dans le surnaturel. Parce que c'est ça qui va différencier l'Église là des autres rassemblements. Parce que dans l'autre rassemblement, il y a des bons discours aussi. Il y a des hommes qui versent dans le langage. Il y a des bons discours. Ça peut détacher l'Église, ou bien établir l'Église. Ça peut permettre que les gens reconnaissent qu'ils sont l'Église pour tout le monde. C'est les miracles, les signes et les prodiges. Donc, pas une femme comprendre que l'Église là, elle n'est pas. Non. Les miracles, les signes et les prodiges font partie de l'établissement de l'Église. Et si ça n'a pas arrivé, il y a des gens qui ont occupé M. ça. La Bible fait comprendre que la dimension de miracle, et c'est là que ça va essayer d'établir avec Pierre et Jean. Et bon Dieu pourra le permettre que miracle, ça, ce n'est pas un miracle qui fait au hasard, il pourra le faire à l'heure de la prière et puis dans le temple. Bon Dieu a démontré, messieurs, dames, depuis tant de la prière, il n'y a pas rien qui fait. Voici une autre nouvelle dimension de la prière. La prière qui bat le résultat. Le Saint-Esprit m'a tient fort qu'on est que. Ça parle de la prière, là, en l'autre sens. C'est relation avec mon Dieu.

de relation avec mon Dieu. Maintenant, mon Dieu va démontrer que il y a une autre bagaille, il y a une autre dimension, il y a une autre décision, il y a une autre affectation spirituelle qui va le faire dans la vie. Et mon Dieu va le saisir pour y voir qui est bon Dieu. Va le retirer dans la routine. Parce que dit Pierre avec Jean montait au temple à l'heure de la prière. Ça veut dire qu'il était un moment qui est bien spécifique pour la prière. Même pas que Pierre et Jean prennent notre plan avec intention pour aller à la prière dans le sens que non. Parce que l'autre institution qui est établie, c'est l'Église. Et l'Église n'est pas appelée pour le mélanger avec les rituels du temple. Jamais, mon cher. L'Église, bon Dieu, selon décision, bon Dieu, le temple va arrêter le temple. L'Église va arrêter l'Église. Et ça, il faut voir que à chaque fois que monsieur, il y a des juifs, il n'y a pas dans le temple. Il y a dans la synagogue. Parce que la synagogue presque a la même structure que les. Que on rassemble à l'église. Voici la même structure. Ça veut dire que Pierre pas de intention pour te introduire l'église dans le même rituel avec le temple. Mais bon Dieu voyait la mission. Parce que de côté, bon Dieu voyait, frère, il va voyer pour moun. Il va voyer pour moun capable d'influencer. Il voyait comme un influenceur. Présence où va marquer la présence de Dieu. Présence où va faire la démonstration d'une situation nouvelle, d'une décision nouvelle que bon Dieu prend. Maintenant, je vais dire que mon cap côté qui va chanter avec moi, qui a participé dans l'émission commandée maintenant. Bon Dieu veut me dire que ça que. Il y a un gars qui a fait dans la vie. Il y a une circonstance qui a manifesté dans la vie. Et bien, le fruit du hasard, c'est la planification de Dieu. Ainsi, Pierre n'est pas allé pour aller participer dans une réunion de prière. Bon Dieu, voyez Pierre, pour commencer à faire la démonstration de cette nouvelle institution qui est l'Église, qui voulait sortir dans le statu quo pour atteindre l'homme dans ses besoins, dans ses nécessités et dans ses tribulations. Parce que la Bible, première bagaille, la Bible dit non. Pierre va même être en train dedans. Pierre va même être en train dedans. Il dit, il y a un homme de naissance qui est au poté, tous les jours, il met devant la porte là, pour demander l'aumône. Ça veut dire, il sent que son situation qui est normale. Le fait que monsieur, devant temple, la demande de monde qui a passé, qui a sorti, l'agent. Mais mon Dieu, il y a une autre planification pour. Est-ce que nous ce matin? Bon Dieu gagne une autre planification pour matin. Est-ce que nous ça encore? Bon Dieu gagne une autre planification pour matin. J'en ai pensé là, j'en ai quoi là? Bon Dieu a fait autrement. Ainsi matin, dans quelque soit condition qu'on y est, dans quelque soit circonstance qu'on a traversé. Gen bonne nouvelle pour matin. Gen bonne nouvelle pour matin. Il va passer même Jean. Il va passer même Jean. On va voir l'hôpital comme on habitue à aller à chaque jour pour retourner. L'eau pas saute dans jour comme on habitue à lever chaque matin. Gen un jour nouveau. Il va lever dans la vie aujourd'hui. Il va le retirer dans la routine. Vous mettez ou déplacez au chaque jour à la porte du temple pour recevoir le mot. Matin, c'est ça, bon Dieu, dit au monde matin. Il y a un nouveau départ qui a fait dans la vie. Il y a une routine qui a sorti. Il y a une situation qui était incontournable dans ta vie que le Saint-Esprit va le retirer dans la vie qu'on y a. Il suffit que quoi que bon Dieu est capable de faire. Et puis l'Esprit, bon Dieu, a fait intervention pour même matin pour qu'il sorte dans sa couille. Levez main en bas, bon Dieu, gloire. Dis bon Dieu, merci matin. Et fais bon Dieu qu'on est. Les gars pouvoir, les gars autorité, les gars puissance. Les gars capacité pour faire tout ça, le matin. Fais confiance tout simplement. Gloire à Jésus. Fais maximum dans le Seigneur. Si on va gagner que bon Dieu, par un mais c'est le statu quo. Le statu

Chico fait appel à la tradition. Et bon Dieu, son bon Dieu qui, pendant qu'il a prêté le même hier, aujourd'hui et éternellement, mais aussi qui a avancé avec le temps. Le temps pas qu'à quitter bon Dieu derrière. D'ailleurs, Daniel dit, c'est lui qui change les temps et les circonstances. Il y a un changement qu'a fait dans le moment présent, ça n'a pas attribué la diable. Il y a un changement qu'a fait dans le moment, ça n'a pas attribué la mauvaise esprit. On va connaître qui ça bon Dieu entré pour sauver l'humanité. Faut pas que ça me voir ça crivé là. Il y a des outils puissants qui étaient négligés et puis qu'on a qu'à faire surface et qui ont en plus importance dans l'évangélisation. Faut pas que ça me le Seigneur, si il y a une époque que la terre a évangélisé, c'est époque ça. Avant la Covid, des instruments d'évangélisation comme Facebook, YouTube, il va être assez puissant que j'en lieu qu'on y a. C'est pour prouver que il y a un shift qu'a fait dans le monde, dans le domaine surnaturel. Il y a un bagage que mon Dieu veut faire. Peut-être que monsieur qui a créé Facebook, YouTube, il va créer la scène à ce dessin. Mais mon Dieu connaît que depuis ça, c'est ça qui fait, il a transformé lui-même. Mon Dieu a transformé yo humiliation en joie dans les noces de Cana. Qui ça bon Dieu va transformer là? Qui ça dans la vie que bon Dieu va transformer là? Qui sera traversé matin? Qui est impossible à bon Dieu pour va transformer? Y a une déception cruelle que monsieur Damien va le vivre. Jésus prend enfin une intervention dans l'immédiat. Il fait de l'eau tourner du vin. Alors matin, qui ça qui est possible à Dieu? Qui ça qui est impossible à Dieu? C'est quelque chose que je me pose au matin. Gloire à Jésus. Il y a tellement maintenant que nous comptons, monsieur, ça, nos conditions pour l'accepter et tal. L'élève Pierre avec Jean, il demande l'argent. Il demande l'argent. Matin, je vais méditer ensemble avec vous ce texte en profondeur. Même quoi ça pour me dire par l'esprit, me dit déjà. Je vais la prier ensemble avec vous aujourd'hui. On voit qu'on est que bon Dieu a demandé pour qu'on l'autre façon de penser. Bon Dieu a demandé pour qu'on l'autre façon de voir. Parce que tu es conditionné la vie pour te penser telle façon, pour te voir telle façon. Tu es conditionné la vie avec ça. Pour le cas qu'on est que seule façon pour le vivre, c'est demander pour demander charité. Eh bien, bon Dieu va le déconditionner cette façon de penser. Pour le cas faire, monsieur, qu'on est que. Et pas seulement demander charité capable de vivre. Et pas seulement demander charité capable de sortir dans sa courrier. Gloire à Jésus-Christ. C'est pas seulement demander charité. Il y a un bagage qui est beaucoup plus important. Qui va retirer la demande de charité. Et qui va faire travail, qui va fonctionner pour suspendre dépendre de monde. Ainsi, Mathieu, le Saint-Esprit dit pour me dire que il va retirer la vie. Dans ce statu quo. Il va le changer façon de voir. Parce que vous acceptez dans qui est dans la condition qu'il y a. Il y a un peu de monde qui vit dans la situation. C'est parce qu'il est d'accord. Le jour qu'on levé, on dit que ça que non. Et pas que ça, bon Dieu, te vle. Et vous commencez à chercher présence, mon Dieu. Ouais, qui j'ai non seulement la vie, vous avez changé, l'environnement a changé aussi. Il y a un peu de bagaille, nous d'accord. Puisque nous d'accord. Bon Dieu d'accord ensemble avec. Parce que bon Dieu allait selon intention, selon décision. Maintenant, par contre, qui maladie? Par contre, qui circonstance dans la vie? Il faut qu'on ait que vous devez faire ensemble avec lui, vous devez mourir ensemble avec lui. Même une bonne nouvelle pour maintenant. Il faut qu'on ait que c'est pas comme ça, ça y est. L'intervention divine va changer les circonstances. L'intervention de Dieu va le retirer dans l'état normal, ça que vous te mettez là. Vous voyez qu'on n'est pas normal, c'est les hommes qui pensent le normal. Bon Dieu a changé. Et ça fait que je ne sais pas qu'à focaliser le miracle. Le 20 matin, la vie a changé. Conditions ont changé. Miracle fait pour aujourd'hui. Délivrance exécutée dans la vie.
dans

état de statu quo côté où tu y a. Bon Dieu a changé l'état de statu quo pour lui montrer qu'il y avait. Il va abandonner, il va quitter. Et les hommes qui font connaître que la vie a toujours été dans le même état. Mais je dis, ce n'est pas Pierre qui a venu jouer nous. Mais c'est le Saint-Esprit qui a venu jouer nous côté où il y a. Pour le faire connaître que la vie ou pas qui arrête dans le même état. Parce que bon Dieu a décidé pour la vie ou changer de circonstances. Gloire à Jésus. Levez-moi en bas et bon Dieu, gloire ensemble avec moi. Dis bon Dieu merci. Parce qu'il y a une intervention surnaturelle qui va le faire dans l'immédiat qu'on y a. Dans quel que soit état côtoyé. Bon Dieu pourra le provoquer. Il y a une intervention spéciale dans la vie. Et vous devez changer dans l'immédiat. La vie, vous devez changer. On va cacher dans devant temps. La parole de Dieu a proclamé pour être dans la même circonstance. On va quand dans l'église. Parole de guérison, parole de délivrance, parole de victoire, parole de bénédiction pour contenter ou dans l'état cotouïa. On dit assez, c'est assez. Pour focaliser sur l'esprit. On dit l'esprit, mon Dieu. Je dis assez à l'homme, pas qu'à faire, on va faire nous-mêmes. Si chaque jour, apprend, déposer devant la. Devant porte temple, l'homme n'a pas fait rien, mais je dis, le Saint-Esprit prend la relève. Et demain, quel que soit côté, soit tout malade. Dans quel que soit état, condition, côté, matin, il y a une bonne nouvelle pour vous. La droite de l'Éternel manifeste sa puissance. La droite de l'Éternel est élevée. L'esprit de guérison, l'esprit de délivrance, l'esprit de miracle. Manifesté au travers les ondes de radio Emmanuel, dans quel que soit état côté, mon Dieu a bon la délivrance. Maintenant, il y a un petit monde qui a un problème langage. Gloire à Jésus! Mettez mes mains sous bouche. Qu'elle te fait, quelle que soit maladie que tu diagnostiques, bon Dieu, dans le domaine de la guérison, maintenant. Et de mon sous-bouche, pendant que Saint-Esprit a décidé matin, pour l'arracher des mots de mutisme, ça, des mots ça qui rendent ni bébé, des mots ça qui rendent ni mieux matin, pour le cas qu'on est que la parole, c'est lui-même que bon Dieu baille pour qu'à évangéliser et que bon Dieu qu'à rendre ni, si mon ça, il y a un évangéliste qui va proclamer la parole, même si bon Dieu te prend, Moïse, il t'a changé le langage pour ne pas parler comme il faut. Par la puissance du sang de Jésus-Christ ce matin, l'esprit de mutisme, l'esprit bébé, l'esprit pas capable, l'esprit de bégaiement, maintenant, le Saint-Esprit chassé dehors. Autisme. Donc, commandez aujourd'hui, dans quelque soit racine côtoyée, le Saint-Esprit déracine. Dehors! Levez-moi, bah, bon Dieu, gloire avec moi. Pendant que bon Dieu a changé les temps, pendant que bon Dieu a changé les circonstances de votre vie. Et nous croyons que le Saint-Esprit

Et ça fait très souvent, le diable a brandi la peur. Le diagnostic que vous avez maladie, premier sentiment que vous gagnez, un sentiment de peur. Le diagnostic qu'on maladie, premier sentiment que vous gagnez, vous avez un sentiment de peur. Sentiment de peur, ça qu'on gagne. C'est lui-même qui a péché que vous rentrez avec radiesse dans la présence de Dieu pour réclamer guérison. Parce que la première réaction qu'on fait, c'est ça qui parle compter dans le monde invisible. Regardez mon souci, Mathieu. Que vous êtes diagnostiqué avec cataracte, que vous êtes diagnostiqué avec glaucome, et quel que soit ça, vous êtes diagnostiqué au matin, il y a une bonne nouvelle pour le Saint-Esprit a prétiré. Regardez mon souci. Par la puissance du sang de Jésus-Christ ce matin, nous décrétons, quel que soit le problème au niveau des yeux, le Saint-Esprit chasse dehors. Quel que soit le problème au niveau des yeux, maintenant, par la puissance du sang de Jésus-Christ, le Saint-Esprit chasse dehors. Levez mon bail, bon Dieu, gloire ensemble avec moi. On nous dit, bon Dieu, merci maintenant. Pour grâce qu'il fait, au miracle qu'il éclate, aux décisions qu'il prend maintenant, pour le cas béni, délivré, guéri maintenant. Maladie cataracte, dehors. Maladie glaucome, dehors. Quel que soit le problème au niveau des yeux maintenant, on décrète le Saint-Esprit chassé. Gloire à Jésus-Christ. Lève-moi en bas et bon Dieu, gloire ensemble avec Matin. Dis bon Dieu, merci. L'esprit de la guérison. Il envahit André Radio Emmanuel à 100%. L'esprit de la guérison. Il établit André Radio Emmanuel à 100%. Quelle que soit forme de maladie matin. Quelle que soit forme de maladie matin. Cap manifester la caille dans la vie. Le Saint-Esprit entré, il mettait le dehors. Il y a un monde qui a l'eau mouché dans l'eau, qui a 100 capsules dans l'eau. Il y a 100 capsules dans l'eau. Par contre, ils sont hémorragiques au fait. Dans le seul bagage, maintenant. Il y a des mains sous narines. Pour bon Dieu, bloquer tout écoulement sanguin, capsules dans narines aujourd'hui. Parce que bon Dieu n'a pas voulu que vous verrez ça atteindre au point où vous ne savez pas ce que ça peut faire. Par la puissance du sang de Jésus-Christ ce matin, écoulement sanguin de la narine, le Saint-Esprit chasse dehors. Levez-moi, bon Dieu, gloire ensemble avec moi. Dis bon Dieu, merci matin. Gloire à Jésus. Il y a un monde qui est enceinte aussi. On doit être enceinte là et puis recevoir un pile secousse. Parce que l'ennemi n'a pas voulu que vous fassiez petit là. Et puis dit ça s'engage de relation avec mon Dieu. Parce que c'est la foi qui investit dans petit ça. Mais vous commencez à foyer quelque petit sang qui va bailler. Et ça pousse à l'inquiétude. Le Saint-Esprit dit pour nous que votre cœur ne se trouble point et ne s'alarme point. Croyez en Dieu et croyez en Jésus-Christ. Sans ouais, bon Dieu déposer la vente, on le dépose le net. Le Saint-Esprit sécurise. Et demain souvent tout matin. Fausse couche, ça n'a pas passé. Bon Dieu pourra le permettre qu'au témoigner. Vous avez dit, mais ça, bon Dieu est capable de faire. Mon seul bagage qui m'a demandé autant de petits mouns dans une fête. L'elfine dans la mer. Gen moun faut pas parler pour dire enceinte. Ni aussi gen moun qui te connaît enceinte parler pour dire abaye tissant. Fais même Jean avec Elisabeth. Gardez tout

information pour vous. Et c'est que ça va sortir dans sa couture. Et demain souvent, en la puissance du sang de Jésus-Christ ce matin, dans quel que soit état, pour les Timoun, il y a en vente, je dis, on décrète le Saint-Esprit sécurisé. Par la puissance du sang de Jésus-Christ ce matin, dans quelle que soit façon, l'ennemi en tape travail pour contribuer à l'avortement. Le Saint-Esprit dit non. Au nom de Jésus-Christ, nous décrétons victoire au nom de Jésus. Continue, bon Dieu, gloire matin. Continue, dis bon Dieu, merci. Continue, dis bon Dieu, merci matin. Continue, bye, bon Dieu, gloire. Célébrez, bon Dieu, exaltez, bon Dieu. Et témoignez la toute-puissance de Dieu matin. La droite de l'Éternel manifeste sa puissance. La droite de l'Éternel est élevée. L'esprit de maladie matin. Le Saint-Esprit chasseur dehors. Continuez à marcher comme physique. Continuez à marcher comme physique matin. Il y a un monde qui pense que la guérison n'est pas privée de Kotoya. Heureusement, c'est bon Dieu qui a fait le matin. Le Saint-Esprit signale le mariage matin. Le Saint-Esprit signale le mariage. Ça veut dire, quel que soit le monde, il a écouté radio matin. Il est venu avec intention pour bon Dieu de parler avec lui à propos du mariage. Et même lorsque vous venez avec intention, ça, ou pas qu'on marie. On a l'âge pour marier. Eh bien, bon bagaille que bon Dieu a fait matin. Gloire à Jésus-Christ. Bon Dieu a baillé bag matin. Qu'il était homme, qu'il était femme. Parce que des fois, nous avons essayé de préjuger. C'est comme si ces femmes n'ont pas qu'à marier seulement. Homme, non. Mauvais esprit qu'on fait homme empêché. Il empêche marier aussi. Mesdames, matin. Dans la droite, dans la main gauche, dans la quatrième droite. Gloire à Jésus. Gloire à Jésus. Quelle que soit la puissance maléfique qui mette voile, qui empêche vous pour capable marier matin. Quelle que soit la puissance maléfique qui mette en arrière-plan. Que mon Dieu est capable de retirer, mettez-vous devant. Et quel que soit ça qui mettez-vous dans la situation, vous ne pas qu'à marier matin. Mettez main ou sous le tout. Pendant que Saint-Esprit pour faire une intervention spéciale. Et je dis, vous allez recevoir mariage par là. Au nom de Jésus-Christ, ça s'arrête. Il y a mon cap qui ne pas quoi. Mais je ne vais pas faire pour quoi ou pas quoi, mais je vais aller dans le sens du Saint-Esprit. Mais Jésus-Christ dit à la famille Marthe et Marie, il dit aussi au quoi, il va avoir la gloire de Dieu. Il y a des bagailles qui peuvent arriver à la vie, ce n'est pas un hasard. C'est l'implication de la foi qui peut permettre qu'il arrive. Gloire à Jésus. Par la puissance du sang de Jésus-Christ. Au nom de Jésus-Christ, ça s'arrête. Donc, décrétez matin, quelle que soit circonstance, naturelle ou surnaturelle, visible ou invisible, qui empêche que le mariage qui fête matin, au nom de Jésus-Christ, nous chassez dehors. Au nom du sang versé à la croix, nous chassez dehors. Maintenant, nous décrétons des mariages établis dans l'ordre de Dieu Emmanuel. Le Saint-Esprit marié des jeunes hommes. Le Saint-Esprit marié des jeunes femmes. Nous relèvons maintenant mariage surnaturel. Si

mariage surnaturel, des rencontres surnaturelles planifiées par le Saint-Esprit. Nous décrétons jeudi à même des rencontres surnaturelles planifiées par le Saint-Esprit. Gloire à Jésus. Gloire à Jésus. Mariage au nom de Jésus. Mariage au nom de Jésus. Maintenant, si tu crois, tu verras la gloire de Dieu. Depuis matin, je sorti de l'esprit à orienter vers le sang. Par contre, ça veut dire. C'est l'image sang depuis matin qui m'a prouvé. Parce que y a un monde matin qui a écouté l'émission. Vous sentez comme si vous avez un boule sang dans la gorge. Vous sentez parce que vous prenez un goût. Et vous sentez comme si vous avez un bagage qui. Il engorge le matin, c'est comme son boule sang qui a lieu. Nous allons dire c'est ça, mais on a l'impression ça. Si c'est ça aussi, bon Dieu a pris tirer parce que quel que soit ça qui engorge le matin, qui entrave, ou capable de saliver le matin, bon Dieu a fait intervention. Bon Dieu a fait intervention le matin. Et je ne vais pas dire le matin que des bagailles qu'on prend pour normal. Qui est entré dans le domaine du statu quo. Jésus-Christ a chassé le matin. Même Jean Bon Dieu t'a renvoyé. Cet homme assis à la belle porte. Que la présence de Pierre te produit la guérison pour lui. Pour lui, c'était capable de joindre la délivrance. Et le matin, Bon Dieu n'a pas utilisé un homme, mais il a utilisé le Saint-Esprit. Parce que c'est lui pour l'acte pour faire miracle. Vous mettez en bas signature de Christ, notre Sauveur et Seigneur. Mettez-moi en bas gauche, matin. Et quel que soit ça qu'on gagne en bas gauche, matin. Que ce soit ses amygdales, que ce soit une extinction de voix. Et là, je ne vais pas parler bien. Que ce soit aussi, matin. Ou bien en oué. Il y a un problème quelconque qui existe dans la gorge, matin. Que le Saint-Esprit décide de le retirer. Mets les mains en souli. Pendant que mon Dieu prend le produit de la guérison. Par la puissance de Jésus-Christ matin. Problème au niveau de la gorge. Dans quelque soit dimension que tu arrives. Et quelque soit façon que tu voyais. Nous décrétons matin. Maladie au niveau de la gorge. Le Saint-Esprit chasse dehors. Continue à mettre tes mains sous gorge matin, massez. Quel que soit ça que tu as en gorge matin. Et plus particulièrement, cette personne qui a un goût sang qui a sauté dans la gorge, qui a monté dans la bouche le matin. C'est pour mon Dieu faire intervention spéciale. C'est pour mon Dieu faire intervention spéciale. Guérison la gauche. Guérison la gauche. Guérison la gauche. Guérison la gauche. Matin, recevoir la guérison. Au nom de Jésus-Christ sans arrêt. Et on a écouté le matin, il a menacé ou endormi avec une épée. Soit une épée et un couteau. Ou même vous réveillez l'endormi en sursaut. Vous pensez son rêve qui était là. Vous retournez pour un sens physique, naturel. Mais son rêve qui continue dans le surnaturel à chaque fois qu'on fait un rêve. Et puis vous partez dans rêve là pas fini. Parce que la vie physique pour vivre sur la terre. Et même gens avec la vie, parce que l'homme dormi ou dans le monde invisible, c'est corps physique qui a reposé, mais l'esprit pas contre fatigué. L'esprit pas contre fatigué, non. Et ça fait à chaque fois qu'on fait un rêve, vous réveillez là-dedans, il y a arrêté, après ça, vous nettoyez les ongles, non. C'est pour proclamer avec conviction, quand il arrive à arriver là, il va continuer encore dans le monde invisible. Tu as couru derrière.

Et madame courir d'ailleurs, vous voyez que vous arrivez devant de l'eau, vous ne pouvez traverser de l'eau, et puis vous partez dans le domaine. L'enlever, puis vous enlever avec chagrin, découragement, etc. Et menacer pour menacer. Vous faites qu'on est que même Jean Bon Dieu te fend la mer rouge en deux. Il devait faire Israël traverser. Même Jean aussi. Maintenant, bon Dieu fend de l'eau ça en deux, mais traverser. Et même Jean Pharaon et son armée étaient mourus dans l'eau. Depuis ce monde qui a poursuivi moi, il y a mouru dans l'eau ça aussi. Et vous dit, à partir de Kounia même, bagay ça, campé là, au nom de Jésus-Christ. Parce que le monde spirituel, c'est un monde qui est continuellement en mouvement. Et ça fait, là où vous faites un mauvais rêve, vous pentez là-dedans, il n'est pas fini. Et ça fait à diverses reprises, il y a des gens qui disent, moi, je suis en Haïti, moi, je suis en habitation, papa. Chaque jour, je me lève, moi, je suis là, ou à regarder ça comme ça. De quoi c'est casé pour casé si que ça. C'est coupé pour couper si que ça. On dit comme ça que c'est de mauvais rêves ça, qu'en Haïti, moi, coupé. Côté mien, c'est là pour moi, pour mieux, pour qu'à servir mon Dieu dans le moment, dans le temps. Et assez simple. Parce que la spiritualité, elle fonctionnait avec la parole. Mais dis ça encore. La spiritualité fonctionne avec la parole. Même lorsque on a un divino, divino n'a pas vu la caille. Son parole est décrétée. Et il détache l'esprit. Il y a un mauvais esprit qui a son service. Maintenant, si un divino a détaché un mauvais esprit qui a son service, on a la caille et ou même. Ou que l'esprit bon Dieu en dedans. Et bien, ce que nous faisons sans conviction. Nous faisons sans connaissance de cause. 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

0: 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La vie a changé entièrement. 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On s'en va assurer de un seul bagage. Et que si trompette la sonner, on va prendre la vie seulement sur la terre, mais on va prendre la vie aussi dans l'éternité bénie. Alors Kounia, maintenant vous sortir de la rébellion, accepter le fait accompli. Et que Jésus a le chemin, la vérité qui pourra le monter dans le ciel. Sans y pas passer par Jésus-Christ. C'est en fait accompli. Même si vous avez dit tous les chemins mènent à Rome, mais c'est un seul chemin qui mène vers le ciel. C'est Jésus-Christ le chemin. Ainsi, matin, d'ailleurs, vous dites ensemble avec moi. 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Péché, marcher ensemble avec vous et rester dans la présence où vous cherchez nous. 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Premièrement, pardonner tout péché que m'te fait, toi. Et deuxièmement, régner sous moi, en maître, en Seigneur. Merci d'avance. 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Vous venez participer ensemble avec nous dans l'émission Commandé Matin. Puis là, on vient partager, on va faire invitation. C'est-à-dire, on va inviter au monde pour venir participer demain matin, si tu veux, dans l'émission Commandé Matin. 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Et ça va faire nous plaisir. Eh bien, matin. Et comme ça, nous terminons l'émission Commandé Matin. Nous sommes bien contents pour nous être ensemble avec vous. Ça nous fait nous grand plaisir. Nous sommes ensemble avec nous depuis à 6 heures. Tu es avec nous, tu vas pas participer depuis 6 heures. Et même si tu pas là à 6 heures, mais on t'a participé ensemble avec nous. Nous disons bon Dieu merci pour ça. 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
2: 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Abraham se leva de bon matin, il prit du pain et une outre d'eau qu'il donna à Agar et plaça sur son épaule. Il lui remit aussi l'enfant et la renvoya. Elle s'en alla et s'égara dans le désert de Beersheba. Quand l'eau de l'outre fut épuisée, elle laissa l'enfant sous un des arbrisseaux. Et alla s'asseoir vis-à-vis à une portée d'arc, car elle disait que je ne vois pas mourir et mon enfant. Elle s'assit donc vis-à-vis de lui, éleva la voix et pleura. Dieu entendit la voix de l'enfant et l'ange de Dieu appela du ciel Agar et lui dit, « Qu'as-tu, Agar? Ne crains point. » Car Dieu a entendu la voix de l'enfant dans le lieu où il est. Lève-toi, prends l'enfant, saisis-le de ta main, car je ferai de lui une grande nation. Et Dieu lui ouvrit les yeux, et elle vit un puits d'eau. Elle alla remplir d'eau l'outre et donna à boire à l'enfant. Dieu fut avec l'enfant qui grandit, habita dans le désert et devint tireur d'arc. Il habita dans le désert de Paran et sa mère lui prit une femme du pays d'Égypte. 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

0: 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Il dit le Seigneur vous donnera du pain dans l'angoisse et de l'eau dans la détresse. Ceux qui t'instruisent ne se cacheront plus, mais tes yeux verront ceux qui t'instruisent. 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
1: 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M'a fait un peu de temps pour me prêcher ensemble avec vous. Je m'a dit ça le Saint-Esprit maintenant l'esprit pour me communiquer ensemble avec vous. C'est dans Matthieu chapitre 2 à partir du verset 1er. Et petit message qui m'a pris ça avec aujourd'hui, c'est la réapparition divine. Bon Dieu réparait encore. Bon Dieu réparait encore. Il dit Jésus étant né à Bethléem en Judée, au temps du roi Hérode, voici des mages d'Orient arrivèrent à Jérusalem. On continue, s'il vous plaît. Et dire, où est le roi des Juifs qui vient de naître? Car nous avons vu son étoile en Orient et nous sommes venus pour l'adorer. Le roi Hérode ayant appris cela, fut troublé et tout Jérusalem avec lui. Il assembla tous les principaux sacrificateurs et les scribes du peuple et il s'informa auprès d'eux où devait naître le Christ. Il lui dit, à Bethléem en Judée, car voici ce qui a été écrit par le prophète. Et toi, Bethléem, terre de Juda, tu n'es pas la moindre entre les principales villes de Juda, car de toi sortira un chef qui pètera Israël, mon peuple. Alors Hérode fit appeler en secret les mages et s'enquit soigneusement auprès d'eux depuis combien de temps l'étoile brillait. Puis il les envoya à Bethléem en disant, allez et prenez des informations exactes sur le petit enfant. quand vous le retrouvez, faites-le-moi savoir, afin que j'aille aussi moi-même l'adorer. » Après avoir entendu le roi, ils partirent. Et voici l'étoile qu'il avait vue en Orient marchait devant eux, jusqu'à ce qu'étant arrivée au-dessus du lieu où était le petit enfant, elle s'arrêta. Et quand il aperçut l'étoile, ils furent saisis d'une très grande joie. Ils entrèrent dans la maison, virent le petit enfant avec Marie, sa mère, se prosternèrent et l'adorèrent. Ils offrirent ensuite leur trésor et lui offrirent en présent de l'or, de l'encens et de la myrrhe. Merci beaucoup. Pour ça que je vais parler de la réapparition divine, c'est parce que mage d'Orient, yo, te gon signe, te gon bagay qui te indique yo pour aller chercher côté Jésus-Christ. Ce n'est pas un coup de tête que vous avez fait, ni un désir, ni un goût que vous avez gagné, te gon indication. Et tant aussi longtemps, pas servir mon Dieu avec des indications précises de la part de Dieu, ou pas jamais de conviction. Soit servir mon Dieu par émotion, parce que ou mon a la prière ou a la prière, parce que ou mon a jeûné ou a jeûné, ou pas jamais de conviction. C'est pour servir mon Dieu par un signe, une parole, bon Dieu te dit. Parole, ça, c'est celui pour bâtir, c'est celui pour construire. Parce que ça, bon Dieu dit, c'est oui et amen. Les mages d'Orient, ils n'ont aucune connaissance de ce que le Dieu d'Abraham, d'Isaac et de Jacob. Mais bon Dieu, pral établi des circonstances qui pral permettre que y ait connaissance de ce Dieu. Parce que les bon Dieu besoin faire quelque chose ensemble avec vous. Même lorsque sans connaissance, bon Dieu gomba gon façon la fait quand même pour qu'a joindre. Première chose que nous voyons dans le texte là, il dit Jésus est né à Bethléem. Et voici des mages d'Orient arrivèrent à Jérusalem et dirent: où est le roi des Juifs qui vient de naître? Car nous avons vu son étoile en Orient et nous sommes venus pour l'adorer. Le verset 3 dit: le roi Hérode, ayant appris cela, fut troublé, et tout Jérusalem avec lui. Dans le verset 4, il dit: il assembla tous les principaux sacrificateurs et les scribes du peuple et dit: où devait naître le Christ? Mais bien aimé dans le Seigneur, si mon texte que je lis ensemble avec toi, il n'y a pas qu'une importance dans le déroulement de la vie de Jésus-Christ. Premièrement, la Bible explique que dans le verset 1, Jésus étant né à Bethléem, c'est une prophétie de Michée chapitre 5 dans le verset 1er qui dit Jésus-Christ pral né à Bethléem. Il dit: et voici des mages d'Orient. Il dit: il y a des mages d'Orient. Qui est-ce qui mage d'Orient? C'est des magiciens qui, à l'Orient, dans une zone qui est Mésopotamie. Il dit: et voici des mages d'Orient arrivèrent à Jérusalem. Mais maintenant, qui j'en mage d'Orient fait connaître que Jésus-Christ naît? C'est des circonstances qui te permettent qu'il connaisse. Parce que dans Nombre chapitre 24, dans le verset 17, lorsque Israël t'a marché dans le désert, il y a un qui est le Balaak qui te voulait maudire. Mais il te voulait pour un prophète qui est le Balaam pour te maudire. Dans Nombre chapitre 24, il dit: à chaque fois que Balaam voulait maudire Israël, ça va marcher. Parce que bon Dieu bénit Israël déjà. Mais dans le verset 11, bon Dieu pral ouvert bouche Balaam pour le parler. Il dit: je le vois, mais non maintenant. Je le contemple, mais non de près. Un astre sort de Jacob. Un sceptre s'élève d'Israël. Il pèsera les flancs de Moab. Et puis, dans le même verset 11, non, s'il vous plaît, quittez le point. Il dit: il percera les flancs de Moab. Bon Dieu ouvre la bouche, Balaam. Et il fait Balaam pour ton prophétie. Il dit: il y a un as qui a sorti de Jacob. Qui Jacob? Jacob nous connaît. C'est lui-même qui a une naissance à tout Israël. Là, monsieur dit ça. Lui dit son prophétie qu'elle portait pas en Israël. Mais prophétie ça qu'elle portait. Lui pral tomber dans les oreilles mage d'Orient yo qui pral connaît que pral gon manifestation dans étoile qui pral fait. Lui pral sortir dans Jacob. Et chaque fois les nèg yo étoile là, yo qu'on a habitué lui étoile. Yo étoile là, yo dit ça, c'est prophétie Balaam. Ça, c'est prophétie Balaam. Ça veut dire, frère, il y a quelques bagailles qui ont fait dans la vie. Ou pensez son hasard, et pourtant là-dedans, bon Dieu a planifié. Il y a quelques événements qui sont dans la vie, ou avant, tu es converti. Ou pensez son hasard, là-dedans, bon Dieu a planifié. Dans bouche Balaam, qui est un prophète, bon Dieu. C'est là-dedans les mages d'Orient pour entrer en connaissance pour qu'à déplacer, sortir à le servir bon Dieu. Et ça fait dans relation avec bon Dieu, dans service avec bon Dieu. Puis quand j'en prends, yon bagay bon Dieu dit à la légère. Ou capable de reconnaître l'importance de qu'on y a, mais arrivant au temps, va reconnaître l'importance. L'élègue, ouais, étoile la brille. Yon dit, mais as. Balaam t'a parlé à nèg déplacé quitter pays Mésopotamie région Mésopotamie yo marché bien-aimé dans le Seigneur les nèg yo a marché gen pile moun qui pense son journée de route c'est des mois de route oui parce que nèg sous chameau y a marché nèg yo a marché sous chameau premièrement c'est pour ta ouais nèg ça yo gen conviction yo pas des moun qui a servi bon Dieu mais yo gen conviction parce que moun ou ouais qui a conviction dans sa fin, l'Elvin, le jeune bon Dieu, conviction ça a transposé aussi dans la relation avec bon Dieu. Mounou a une conviction dans sa vie, bon Dieu, parce que depuis qu'on est dans le monde, il y a une conviction dans sa route à faire. Maintenant, on a décidé pour marcher. Il a dit, c'est pour nous joindre étoile ça. C'est pour nous joindre prophétie ça qui te dit, mais que décidez pour marcher. Mais ça fait autant de dit dans l'histoire, et que c'était les trois rois mages, je vais le montrer à travers la Bible pour qui raison il te dit c'est les trois rois mages. Alors, dans le Nouveau Testament, il n'a pas dit c'est les trois rois mages, mais là, dans le psaume 72, dans le verset 10, qui sont psaumes messianiques, on va pour qui raison il parlait des trois rois mages. Il dit, les rois des taxis et des îles paieront des tribus. Le roi des taxis, c'est le premier roi. Et le roi des îles, c'est le deuxième roi. Il dit, paieront des tribus. Il dit, les rois de Séba et de Saba offriront des présents. Séba et Saba, c'est la même chose. Et ça fait parler de trois rois. Les rois des taxis et des îles, c'est deux rois. Et les rois de Séba et de Saba, c'est un seul roi. Il dit, offrirons des présents. À qui est-ce? À Jésus-Christ. Et ça, il fallait parler des trois rois mages. Mais nous ne pouvons pas rentrer dans ça parce que la Bible dit, ces trois rois qui sont allés, la Bible dit des mages d'Orient. Mais il y a des connaissances visuelles de étoiles là. Mais il n'y a pas de connaissances qui sacrées, qui côté bon Dieu a fait. Parce que la révélation de Dieu est progressive. Les bon Dieu a parlé avec vous, il n'y a pas dit ou sur le champ. Mais au fur et à mesure qu'il a avancé avec vous, il a dit quelque chose. Des fois, nous faisons un rêve. À partir de rêve là, nous bâtissons toute une vie sous lui. Nous lisons un passage biblique. À partir de passage biblique là, nous bâtissons toute la vie sous lui. 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Bon Dieu a dit un bagaille. Il y a l'autre bagaille qu'elle peut dire encore. Il seulement mettait sous chemin. L'autre machine nous dérape. Vitesse première, ce n'est pas lui-même qui a vitesse d'arrivée. Vitesse première signifie ou déraper. Mais vitesse d'arrivée, il n'est pas premier, non. Et même Jacques, bon Dieu. Le bon Dieu dit un bagaille. Il parle avec vous, mais il n'y a pas de jambes qui finissent parler, non. Il n'y a pas de jambes qui finissent parler. Si bon Dieu bon rêve, écris-le. Si bon Dieu parle avec vous, écris-le. À chaque instant que vous marchez, c'est à chaque instant ou bon Dieu aborde une nouvelle révélation, ou a fait une concordance en salte Dieu en 2019 avec salte Dieu en 2020, ou a sauté à une conclusion, mais pas sauté sous conclusion comme ça. Et ça fait qu'il y a un pile monde dans l'évangile qui ratait sa bon Dieu Abdio parce qu'il a sauté sous conclusion. N'est-ce qu'il y a une connaissance étroite là, Yoel? Bon Dieu animé pour y aller, mais bon Dieu pas qu'on dit qu'on est monde dans la fête. La Bible dit que ça que, dans le verset 2, des mages d'Orient arrivèrent à Jérusalem et dirent, où est le roi des Juifs qui vient de naître? 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Bon Dieu toujours serré quelque chose pour le manifester au temps voulu. 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Ce n'est pas scribe qui appelle Jésus dehors. 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Nous ne pouvons pas penser à bosser comme matin. Nous ne pouvons pas penser à prendre main pour le retirer nos soirées. Nous ne pouvons pas penser que c'est lui-même qui a vu une fois qu'on est qui est souillé. Est-ce qu'il y a 10 personnes qui comprennent ça en disant à la matin? 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Nous ne pouvons pas penser que c'est lui-même qui a découvert le trésor. 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Mettez-moi en position pour recevoir. C'est ça l'esprit, bon Dieu, dit pour me faire avec vous, matin. 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
1: 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Si vous reconnaissez la valeur de la présence de Dieu, vous va well. 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L'un qui paraît, il arrive dans le verset 2 et dit, où est le roi des Juifs qui vient d'être? Car nous avons vu son étoile en Orient et nous sommes venus pour l'adorer. Il est entré à Jérusalem. Pas de monde dans Jérusalem qui connaît. Si le Messie d'Israël est né, parce qu'il y a un cœur de méchanceté. Il y a une révélation, bon Dieu, papa, au monde, parce qu'il est jaloux. Il est railleux. La paix, bon Dieu, avec vous. Depuis ce monde, bon Dieu, parler à propos de vous, c'est le monde qui remet. Le monde qui railleux, bon Dieu, papa, une révélation de vous. La paix, bon Dieu, avec vous. Dis amen avec moi, tiens. Les messieurs sont entrés à Jérusalem. Dans le verset 3, il dit, le roi Hérode fut troublé et tout Jérusalem avec lui. Ça veut dire, ce n'est pas seulement Hérode qui était contre Jésus-Christ, mais c'est toute Jérusalem qui était contre Jésus-Christ. Il dit, le roi Hérode fut troublé et tout Jérusalem avec lui. Waouh! Les Hérodes tendaient ça le troublé. Parce que la peur du royauté, il est troublé. Deux mouns qui gardent le frère. Là, il y a un avenir, bon Dieu, là-haut. Il est troublé. Parce que je pense que c'est seulement pour te répiler. Je pense que c'est seulement pour dégager la main. Mais là, ouais, ça, bon Dieu, investit dans où vous troublé. Parce que vous avez un bagage spécial là. Vous avez un privilège que vous avez gagné. Mettez à genoux devant vous, ça va le sortir. Parce que bon Dieu va le sortir avec vous. Vous avez un bon arrivé là, même prophétiser soit privé là, je vous dis. Ça, vous avez un sac à fête. Ça va la croix, c'est ça qu'a fait. Ça va te le cacher, c'est lui qui va l'éclater. Parce que y'a troublé matin. Y'a troublé en Haïti. Y'a troublé Montréal. Y'a troublé en Afrique. Y'a troublé tout partout. Mais même si y'a troublé, manifestation, mon Dieu, fait matin. Quand même sorti matin, mon Dieu, fait quelque chose. 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Y'a troublé matin, y'a troublé. 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C'est la gloire de Dieu dans l'espace là. C'est quoi mes voisins? Dis voisins, ils sont troublés. Ils sont troublés. Il y a qui va pas dormir matin. Il y a des gens qui ont réfléchi de vous-même. Il y a qui va pas dormir. Il y a des gens qui ont pris une nouvelle. Le sommeil est perturbé. Il y a des gens qui ont parlé de vous-même. Tête, ils ont chaviré tête en bas. Parce que vous ne pouvez pas vous sentir bon Dieu prendre quelques pensements avec vous. Mais que vous voulez, que vous ne voulez pas, ça, bon Dieu, a fait quand même. 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Gloire à Jésus. Vous êtes troublé. Vous êtes troublé. Vous êtes troublé. Toute Jérusalem. Ce n'est pas Hérode seulement. Toute Jérusalem. Mais le texte a dit que 1000 tombent à ton côté, 10 000 à ta droite. Tu ne seras pas atteint. Toute Jérusalem. Ça veut dire, si on dit toute Jérusalem, il y a un grand monde qui campait pour Jésus. Mais ce n'est pas grave. Il faut que ça t'a fait. Toute Jérusalem avec lui. La Bible dit nous, il assembla les principaux sacrificateurs et les scribes du peuple et dit, où devait naître le Christ? N'est-ce répondre à Bethléem en Judée? Car voici ce qui a été écrit par le prophète. Et trois Bethléem, terre de Juda, tu n'es pas la moindre entre les celles de Juda. De trois sortira un chef qui pétera Israël. Tu n'es pas la moindre. Et trois Bethléem, tu n'es pas la moindre entre les principales villes de Juda. Car de trois sortira un chef qui pétera Israël. Waouh! Tu n'es pas la moindre. 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Tu n'as pas la moindre. 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

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Il dit, tu n'es pas la moindre entre les villes de Juda. 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Mais quand il vient, manque pas le fait dans la vie. Tu n'as pas la moindre entre les villes de Juda. Car de trois sortira un chef. De trois sortira un chef. Ou bien enfanter un chef. Ou bien enfanter une puissance. Ou bien enfanter une onction. 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

0: 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Ah. Il pétera. De trois, sortira un chef qui pétera le peuple d'Israël. Dans le verset 8, la Bible dit non. Hérode dit, allez et prenez des informations exactes sur les petits enfants. Il a parlé avec les mages. Il dit, allez et prenez des informations exactes des petits enfants. Quand vous l'aurez trouvé, faites-le moi savoir, afin que moi-même j'aille l'adorer. Wow. Il y a des gens qui veulent copier. Il y a des gens qui veulent faire des choses, qui veulent copier. Mais ils ne connaissent pas son révélation. Service l'évangile, ce n'est pas un copycat, non? Son révélation. La paix, bon Dieu, vous avez dit là. Eh bien ça. Et vous entendez, Mage d'Orient, dans le verset 2, elle dit, nous sommes venus pour l'adorer. Dans le verset 2, il dit, où est le roi des Juifs qui vient de naître, car nous sommes venus pour l'adorer. Dans le verset 8, il dit, allez, et prenez des informations exactes sur le petit enfant. Quand vous l'aurez trouvé, faites-le moi savoir, afin que j'aille aussi moi-même l'adorer. Ah, frère, où est ma jeune, vous voulez jeûner tout? 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Et prenez des informations exactes sur le petit enfant. Quand vous le retrouvez, faites-le moi savoir. Afin que j'aille moi-même l'adorer. 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Et voici l'étoile qu'il avait vue en Orient marchait devant eux. 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Les yeux, et voici l'étoile qu'il avait vu en Orient marchait devant eux jusqu'à ce qu'il soit arrivé au-dessus du lieu où étaient les petits enfants. Ça, ça voulait dire, frère Maxime. Ça voulait dire, n'est-ce qu'il y a une révélation, mais il n'y a pas une soumission. 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Parce que les fois, vous ne pouvez pas marcher. 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Même si vous avez un bateau, pour aller chavirer dans la mer, rete calme. 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Est-ce que quelqu'un est avec moi là? Samedi là, même si la situation paraît difficile, rete calme. Même si vous avez des gros vents qui ont vanté, restez calme. Ce n'est pas vous qui avez dirigé le bateau. C'est Jésus-Christ qui est le bateau. L'arrivée est la bleue quand même. L'abdi vent est toi. L'abdi la main fait silence. Parce que c'est lui qui nous commande là. 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Ah. Jésus-Christ dans le bateau. N'est-ce que le bateau après le chavirer? Il a peur. Peur. Restez calme. L'un des gars parti qui était caillot. L'étoile qu'il avait vue en Orient marchait devant eux. Jusqu'à ce qu'elle étant arrivée au-dessus du lieu où était le petit enfant, elle s'arrêta. Aboutissement. Moi, je dis aboutissement. 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Je suis certain que le message que je prêche ce matin, c'est Saint-Esprit qui fait me prêcher. 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Je ne dis rien de moi-même. Saint-Esprit fait me prêcher. Dans le verset 11, il dit, ils entrèrent dans la maison, virent le petit enfant avec Marie et sa mère, se prosternèrent et l'adorèrent. Ils ouvrirent ensuite leur trésor et lui offrirent en présent de l'or, de l'encens et de la myrrhe. 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
2: 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Pasteur Delto dit que travail un petit résumé des responsabilités en Haïti, responsabilité vraiment énorme, et pendant 35 ans de ministère, et 28 ans de ministère en plein temps, dans diriger l'église, c'est pour la première fois, moi, pendant 3 semaines, que me demandait l'église, bon, mon petit temps, pour me reposer. 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Donc, peut-être en pile là, nous, t'es capable de t'en parler dans les années antérieures de Dr. Senofa Point du Jour. Donc, c'est lui qui était pasteur en tête de la deuxième église baptiste de Port-au-Prince. À cette époque, il y a environ 9 églises qui t'ont milité ensemble. Moi, j'ai assisté de 1993 jusqu'à sa mort le 26 décembre 2006. Et depuis, dans l'époque Pâques 2006, qui était un temps institué moi, investitué comme le pasteur titulaire du réseautage de la deuxième église baptiste de Port-au-Prince. Donc, sitôt qu'elle mourit, nous te prend en charge l'église là, avec tout un collège de pasteurs, et de 2006 à nos jours, l'église l'a compté plus qu'une 30aine d'églises à travers le pays en Haïti. Malheureusement, je suis venu avec quelques journaux, mais je vais vous dire que vous, pasteur, je suis venu avec vous là, qui est capable de un bref aperçu de ministère, deuxième église baptiste de Port-au-Prince, qui travaille très sérieusement pour préparer, parce que c'est notre vision, c'est préparer des âmes pour le retour de Jésus-Christ. Nous en train de construire un nouveau temple. 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Tellement situation politique là, est vraiment chaotique dans la zone. Et certaines fois, m'aller dans oui Saint-Martin, surtout dans les années 2004, 2005, 2006, qui vient presque reproduit en 2013, et actuellement, quelques semaines de cela, on va me venir, c'était bataille dans la zone, non? C'est base qu'a bataille à base, ça va veut dire attaquer l'église, là. On va pas capable de dire ça, bien que vous boulez quelque l'église dans la zone, non? 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Donc, nous avons planifié, Dieu voulant, nous avons gagné deuxième convention qui pourra le faire, c'est 17, 18, 19, 20 août 2017 là, si les seigneurs permettent. Donc, c'est un très grand travail. 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Donc, nous disons bon Dieu merci pour ce grand travail. 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Et merci à tout staff là, qui a dirigé, à tout membre qui a accueilli nous. Nous disons bon Dieu merci pour ça, parce que quand vous parlez pour le Seigneur, nous va mériter ça. 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Et maintenant, nous voulons chita dans trois témoins. Matthieu, chapitre 1er, 21, 22, 23. Donc, ça fait trois versets. Nous chita là-dedans, pour nous capables, parler un peu de la naissance de Jésus-Christ. Titre que nous balayons, nous prenons exactement dans un verset qui dit Dieu avec nous. On nous lit tous trois versets. Matthieu chapitre 1er, verset 21, 22 et 23. Verset 21, mais ça le dit, elle enfantera un fils. Et tu lui donneras le nom de Jésus. C'est lui qui sauvera son peuple de ses péchés. Verset 22 dit, tout cela arriva afin que s'accomplit ce que le Seigneur avait annoncé par le prophète. Verset 23. Voici, la Vierge sera enceinte. Elle enfantera un fils et on lui donnera le nom d'Emmanuel, ce qui signifie Dieu avec nous. Dieu avec nous, c'est sujet de méditation pour matin. God with us. Dios con nosotros. Ça, c'est différentes langues. Bon Dieu, avec nous, c'est gros bagage. Donc, nous voulons introduire message là par un message, mais qu'on a brièvement bah où ça l'est dit dans l'introduction. Hein? Et puis, faut que nous identifier qui est ce bon Dieu y est, qui est Jésus-Christ y est, comment et pour qui ça l'été vienne prendre naissance, et finalement, qui est ce monde qui était autour de cette naissance? En nous prier, bon Dieu. Seigneur, sans vous, nous pas qu'à faire rien. Et nous camper là, dans nos petits tours, Jésus-Christ de Nazareth, pour nous parler de vous. Nous demandons grâce, présence Saint-Esprit, pour bénir nous, guider nous, et faire nous trouver nourriture pour nous, non, au nom de Jésus. Amen. Dieu avec nous. Mef hemom ho. Théos, ça c'est grec là. Bon Dieu, ou bien, avec nous, bon Dieu. En Matthieu, chapitre 1er, verset 21, Bible a clairement dit ça. Bon Dieu avec nous. Dans Romains 8, verset 31, nous lit, bon Dieu pour nous. Ouais. Dans Matthieu, chapitre 1er, 23, lit avec nous. Dans Romains 8, verset 31, lit pour nous. Si Dieu est pour nous, qui sera
4: contre nous. Dans Jean 4:4, il y a un autre aperçu. Il dit, ça qui n'en nous a, plus fort que ça qui n'en monde là. Là, ça c'est, ils font délimitation. Il y a deux bagages, il y a deux qui n'en monde dans là. Mais la Bible a dit clairement, ça qui n'en nous a, plus fort. Moi, je suis fier de ça. Vous me dites, ça qui n'en moyen, et plus fort. Et nous connaissons qui ça que dehors. Nous connaissons qui ça que dans le monde là. Il va dans jouer tout. Il est fort tout. Mais ça que dans nous, plus fort. Et c'est ça fierté nous. Et moi, quand ils vont là, si ça que dans nous pas plus fort, on bat là. On pile l'attaque. 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Dans 2 Corinthiens 4 verset 15, il a affirmé, 4 verset 4, il a affirmé très clairement que Satan est le dieu de ce siècle. Que on monde l'el, qu'on parle l'el, c'est ça la Bible a déclaré. Et c'est ça, lui. Satan est le gouverneur de ce monde. Il est le dieu de ce monde. Mais, comment se fait-il que c'est ça, lui? En fait, c'est ça, bon Dieu, t'es créé Adam pour lui. Mais Adam, par trahison, il vend le mandat, bon Dieu, t'es balié à Satan. Et depuis lors, Satan est le gouverneur de ce siècle. Cependant, dans 1 Jean chapitre 5, verset 18, jusqu'au verset 21, il y a une exception qui fait. Satan dirige le monde entier, sauf les chrétiens. Il va diriger moi-même. Et sous les chrétiens, il va diriger non plus. C'est nous qui dirigeons. Et seul ça le cas fait contre nous, c'est sa faiblesse nous permettre de faire. Non, hein. Qui est-ce, mon Dieu, y est? Jean 4, verset 24 dit, Dieu est esprit. Il faut que ceux qui l'adorent, l'adorent en esprit et en vérité. Bon Dieu, c'est esprit. Bon Dieu, c'est Saint-Esprit. Il n'a pas adoré, il faut nous adorer en esprit et en vérité. Là, nous résumer dans Genèse chapitre 1 et chapitre 2, nous conclut avec le psaume 24, Dieu est le créateur et le dominateur de tout l'univers. Titre ça, Satan pas capoté. Dieu est le créateur et le dominateur de tout. 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La terre et tout ce qu'elle renferme appartiennent à l'Éternel, notre Dieu. 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Mais il a tout usurpé. 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Et puis, chez nous, on va pas boutonner. On lève, parce que, faut y'en ouais. 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Et puis, un beau jour, pendant que je suis ici, parce que sinon, on va prêcher un message, et puis, moi-même, je suis à sous tribune, dans là, de temps en temps, je regarde, et moi-même, mon Dieu, et la voix de Dieu parle avec moi. Pour qu'il s'abague ça dans le tout. 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Je n'ai pas de réponse. 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Donc, il est le créateur et le dominateur de tout l'univers. La Bible reconnaît, en Corinthiens chapitre 8, verset 5-6, que grand pile être que les dieux, il n'a pas fonti à bord de ça légèrement, on n'a pas fait une étude élargie sur lui, parce qu'il y a une pile confusion actuellement autour du 24-25 décembre. En pile confusion. Et surtout dans le pays noir, Haïti. Il y a l'église qui n'a pas fait en rien. Parce qu'on dit ça, c'est fait idolâtre. Moi-même, je fais des recherches aussi, découvrir, ni dans la Bible, ni dans l'histoire profane, en rien qui est écrit sur 24-25 décembre, concernant l'église. Mais, un bagage qui est très important pour nous. Nous pas fêter un jour. Nous fêter une naissance. Nous fêter qui ça? Noël pas signifie 25 décembre. Noël pas signifie 24 décembre. Noël pas signifie 1er janvier ni 6 janvier. Noël signifie naissance. Et pour moi, la naissance de Jésus a toute sa valeur. Et me besoin de temps pour me réfléchir sur l'essence ça. 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Moi, assez souvent qu'on a baillé des conférences dans des églises et parfois on m'a dit bon parler sur la foi. Et livrer ça, me semble j'ai été écrit en 2007 parmi les livres que nous écrit, ça c'était juste pour si mal parler dans l'église. Moi t'ai résumé deux gros livres que m'écrit. Anti-livrer ça, pour que m'étais capable de dire l'essentiel de ça que m'voulais dire, en peu d'un. 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Mais, là, nous font parcours dans la Bible. Noé, c'est Elohim, le créateur tout-puissant. 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Le Dieu tout-puissant qui nourrit nous. 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
2: 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C'est une longue lecture, mais m'obligé à faire lecture là quand même. Si là nous voyons c'est Naaman le Syrien guéri de la lèpre. Naaman, chef de l'armée du roi de Syrie, jouissait de la faveur de son maître et d'une grande considération, car c'était par lui que l'Éternel avait délivré les Syriens. Mais cet homme fort et vaillant était lépreux. Or, les Syriens étaient sortis par troupes et ils avaient emmené captive une petite fille du pays d'Israël qui était au service de la femme de Naaman. Et elle dit à sa maîtresse, « Oh, si mon Seigneur était auprès du prophète qui est à Samarie, le prophète le guérirait de sa lèpre. » Naaman alla dire à son maître, « La jeune fille du pays d'Israël a parlé de telle et telle manière. » Et le roi de Syrie dit, « Va, rends-toi à Samarie, et j'enverrai une lettre au roi d'Israël. » Il partit, prenant avec lui 10 talents d'argent, 6 000 sicles d'or et 10 vêtements de rechange. Il porta au roi d'Israël la lettre où il était dit, « Maintenant, quand cette lettre te sera parvenue, tu sauras que je t'envoie Naaman, mon serviteur, afin que tu le guérisses de sa lèpre. » Après avoir lu la lettre, le roi d'Israël déchira ses vêtements et dit, « Suis-je un Dieu pour faire mourir et pour faire vivre, qu'il s'adresse à moi afin que je guérisse un homme de sa lèpre? Sachez donc et comprenez qu'il cherche une occasion de dispute avec moi. » Lorsque Élisée, homme de Dieu, apprit que le roi d'Israël avait déchiré ses vêtements, il envoya dire au roi, « Pourquoi as-tu déchiré tes vêtements? Laisse-le venir à moi, et il saura qu'il y a un prophète en Israël. » Naaman vint avec ses chevaux et son char, et il s'arrêta à la porte de la maison d'Élisée. Élisée lui fit dire par un messager, « Va et lave-toi 7 fois dans le Jourdain. Ta chair redeviendra saine et tu seras pur. » Naaman fut irrité et il s'en alla en disant, « Voici, je me disais, il sortira vers moi, il se présentera lui-même, il invoquera le nom de l'Éternel son Dieu, il agitera sa main sur la place et guérira le lépreux. Les fleuves de Damas, l'Abana et le Parpor ne valent-ils pas mieux que toutes les eaux d'Israël? Ne pourrais-je pas m'y laver et devenir pur? » Et il s'en retournait et partait avec fureur. Mais ses serviteurs s'approchèrent pour lui parler et ils dirent, « Mon père, si le prophète t'eût demandé quelque chose de difficile, ne l'aurais-tu pas fait? Combien plus dois-tu faire ce qu'il t'a dit? Lave-toi et tu seras pur. » Il descendit alors et se plongea 7 fois dans le Jourdain, selon la parole de l'homme de Dieu, et sa chair redevint comme la chair d'un jeune enfant, et il fut pur. Naaman retourna vers l'homme de Dieu avec toute sa suite. Lorsqu'il fut arrivé, il se présenta devant lui et dit, « Voici, je reconnais qu'il n'y a point de Dieu sur toute la terre, si ce n'est en Israël. Et maintenant, accepte, je te prie, un présent de la part de ton serviteur. » Élisée répondit, « L'Éternel dont je suis le serviteur est vivant. Je n'accepterai pas. Naaman le pressa d'accepter, mais il refusa. Alors Naaman dit, puisque tu refuses, permets que l'on donne de la terre à ton serviteur, une charge de 2 mulets, car ton serviteur ne veut plus offrir à d'autres dieux ni holocauste, ni sacrifice, il n'offrira qu'à l'Éternel. Voici, toutefois, ce que je prie l'Éternel de pardonner à ton serviteur. Quand mon maître entre dans la maison de Rimmon pour s'y prosterner et qu'il s'appuie sur sa main, sur ma main, je me prosterne aussi dans la maison de Rimmon. Veuille l'Éternel pardonner à ton serviteur lorsque je me prosternerai dans la maison de Rimmon. Élisée lui dit, va en paix. Notre Dieu est encore

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Ô Éternel, que mes ennemis sont nombreux. Quelle multitude se lève contre moi. Combien qui disent à mon sujet plus de salut pour lui auprès de Dieu. Mais toi, ô Éternel, tu es mon bouclier. Tu es ma gloire et tu relèves ma tête. De ma voix, je crie à l'Éternel et il me répond de sa montagne sainte. Je me couche et je m'endors. Je me réveille car l'Éternel est mon soutien. Je ne crains pas les myriades de peuples qui m'assiègent de toutes parts. Lève-toi, Éternel, sauve-moi, mon Dieu, car tu frappes à la joue tous mes ennemis, tu brises les dents des méchants. Le salut est auprès de l'Éternel. Que ta bénédiction soit sur ton peuple. 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

Seigneur, il n'y a rien que nous ne désirions plus que ta présence au milieu de nous. Alors que nous chantons, viens, viens au milieu de nous. Viens changer nos cœurs, viens transformer nos vies.

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Chapitre 1. La parole de l'Éternel fut adressée à Jonas, fils d'Amittai, en ces mots. Lève-toi, va à Ninive, la grande ville, et crie contre elle, car sa méchanceté est montée jusqu'à moi. Et Jonas se leva pour s'enfuir à Tarsis, loin de la face de l'Éternel. Il descendit à Jaffo, et il trouva un navire qui allait à Tarsis. Il paya le prix du transport et s'embarqua pour aller avec les passagers à Tarsis, loin de la face de l'Éternel. Mais l'Éternel fit souffler sur la mer un vent impétueux, et il s'éleva sur la mer une grande tempête. Le navire menaçait de faire naufrage. Les mariniers eurent peur, ils implorèrent chacun leur Dieu, et ils jetèrent dans la mer les objets qui étaient sur le navire, afin de se le rendre plus léger. Jonas descendit au fond du navire, se coucha et s'endormit profondément. Le pilote s'approcha de lui et lui dit, « Pourquoi dors-tu ? Lève-toi, invoque ton Dieu. Peut-être voudra-t-il penser à nous et nous ne périrons pas. » Et ils se dirent l'un à l'autre, « Venez et tirons au sort pour savoir qui nous attire ce malheur. » Ils tirèrent au sort et le sort tomba sur Jonas. Alors ils lui dirent, « Dis-nous qui nous attire ce malheur. Quelles sont tes affaires et d'où viens-tu? Quel est ton pays et de quel peuple es-tu ?» Il leur répondit, « Je suis hébreu et je crains l'Éternel, le Dieu des cieux, qui a fait la mer et la terre. » Ces hommes eurent une grande frayeur et ils lui dirent, « Pourquoi as-tu fait cela ?» Car ces hommes savaient qu'ils fuyaient loin de la face de l'Éternel parce qu'il le leur avait déclaré. Ils lui dirent, « Que te ferons-nous pour que la mer se calme envers nous ?» Car la mer était de plus en plus orageuse. Il leur répondit, « Prenez-moi et jetez-moi dans la mer, et la mer se calmera envers vous, car je sais que c'est moi qui attire sur vous cette grande tempête. » Ces hommes ramaient pour gagner la terre, mais ils ne le purent parce que la mer s'agitait toujours plus contre eux. Alors ils invoquèrent l'Éternel et dirent, « Ô Éternel, ne nous fais pas périr à cause de la vie de cet homme, et ne nous charge pas du sang innocent. Car toi, Éternel, tu fais ce que tu veux. » Puis ils prirent Jonas et le jetèrent dans la mer. Et la fureur de la mer s'apaisa, ces hommes furent saisis d'une grande crainte de l'Éternel, et ils offrirent un sacrifice à l'Éternel, et firent des vœux. Jonas, chapitre 2. L'Éternel fit venir un grand poisson pour engloutir Jonas, et Jonas fut dans le ventre du poisson 3 jours et 3 nuits. Jonas, dans le ventre du poisson, pria l'Éternel son Dieu. Il dit, « Dans ma détresse, j'ai invoqué l'Éternel, et il m'a exaucé. Du sein du séjour des morts, j'ai crié, et tu as entendu ma voix. Tu m'as jeté dans l'abîme, dans le cœur de la mer, et les courants d'eau m'ont environné. Toutes tes vagues et tous tes flots ont passé sur moi. Je disais, je suis chassé loin de ton regard, mais je verrai encore ton saint temple. Les eaux m'ont couvert jusqu'à m'ôter la vie, l'abîme m'a enveloppé, les roseaux ont entouré ma tête, je suis descendu jusqu'aux racines des montagnes, les barres de la terre m'enfermaient pour toujours. Mais tu m'as fait remonter vivant de la fosse, Éternel, mon Dieu. Quand mon âme était abattue au-dedans de moi, je me suis souvenu de l'Éternel, et ma prière est parvenue jusqu'à toi, dans ton saint temple. Ceux qui s'attachent à de vaines idoles éloignent d'eux la miséricorde. Pour moi, je t'offrirai des sacrifices avec un cri d'action de grâce. J'accomplirai les vœux que j'ai faits. Le salut vient de l'Éternel. » L'Éternel parla au poisson, et le poisson